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2: Bonjour Iris Herbelot.
3: Bonjour Laurence.
2: Nous nous retrouvons pour un épisode de la Guerre des Étoiles consacré à la défense européenne. Vous évoquiez dans notre épisode sur la dépendance européenne à la défense américaine le programme de l'œil d'Odin.
3: Oui, absolument. Il y a trois programmes, hein, Œil d'Odin, Joe et Twister, qui sont entrelacés hein, sur les projets spatiaux d'alerte avancée. Donc, pour rappel, ce sont des programmes qui visent à placer des satellites en orbite terrestre pour détecter, alerter et déclencher une réponse rapide à des tirs de missiles, donc missiles balistiques et ou hypersoniques. Donc, ces tirs ennemis visant les territoires alliés. Et donc, l'œil d'Odin, qui est le résultat d'un acronyme tellement capillotracté que ça vaut pas la peine d'être expliqué, c'est un projet à 1 milliard d'euros qui est largement financé par le FED, hein, le Fonds européen pour la défense. Et son but, c'est de fournir à l'Union européenne un système de détection et d'alerte avancée depuis l'espace. Et il est mené conjointement avec le programme donc strictement franco-allemand JOE pour Joint Early Warning, donc Warning, l'alerte for European Lookout, hein, faire le guet. Et donc, il y a une visée européenne. Et ces programmes devraient permettre d'avoir 1 à 2 satellites géostationnaires, donc en très haute orbite terrestre, hein, comme les satellites Galileo. Donc, 2 satellites par pays impliqués, ce qui permettrait un flux de données en temps réel.
2: Comment une alerte peut être avancée ?
3: Alors, le ministère des Armées français définit l'alerte avancée comme ce qui, je cite, permet de détecter le lancement d'un missile, d'en suivre la trajectoire tout au long de son vol, de transmettre les données en temps réel au centre de commandement afin de déclencher des contre-mesures adaptées, y compris l'interception, si elle est possible. Donc, concrètement, la partie spatiale de cette architecture détecte à l'infrarouge la chaleur qui est dégagée au lancement d'un missile, et donc détecte plutôt la menace que les radars au sol, qui vont surtout suivre la trajectoire des missiles grâce aux perturbations de fréquence que ces radars détectent. Et donc les satellites permettent aussi, accessoirement, de connaître précisément l'emplacement d'où origine le tir de missile, et donc qui attaque, et potentiellement, du coup, contre qui rétalier.
2: Et le troisième programme, Twister, qu'en est-il ?
3: Alors, Twister, le Timely Warning and Interception with Space-Based Theater Surveillance, qui donc, malgré son nom anglophone, est coordonné par la France, c'est le projet qui, dans un certain sens, est à l'initiative des autres. Donc, c'est un projet établi en 2019 qui vise à identifier les menaces présentes et futures pour l'Union européenne et à développer des outils et infrastructures pour y répondre. Et donc, c'est là que Twister a clairement identifié les missiles balistiques comme une menace en 2019 et le besoin de développer un système d'alerte avancée depuis l'espace. Mais Twister, il a aussi identifié un besoin qui peine plus à être atteint par l'UE. C'est un intercepteur endo-atmosphérique, donc qui est un mot compliqué pour dire qu'on parle d'espace aérien plutôt que spatial. Et donc là, c'est du SCAF, hein, le système du combat aérien du futur dont on parle, parce qu'il ne suffit pas de détecter une menace pour l'éliminer. Il faut pouvoir disposer d'un système de défense aérien. Et le SCAF, c'est un projet franco-allemand, hein, comme Joe, qui va de débâcle en guerre d'égo hein, depuis des années. Et c'est la pierre manquante à l'édifice Twister, dont sont nés Joe et l'œil d'Odin.
2: Iris Herbelot, la Serbie a récemment communiqué sur l'achat qu'elle a fait auprès de la Chine de missiles hypersoniques. L'Iran menace Chypre et les bases militaires de l'Union européenne et du Royaume-Uni dans le contexte de l'opération israélo-américaine au Moyen-Orient. Alors, ne parlons même pas de la Russie qui presse l'Ukraine aux portes de l'Europe. Les menaces ne sont pas juste multiples, elles sont imminentes. Est-ce que malgré ces retards, l'Europe a une chance, Iris ?
3: Il y a eu ces dernières années une vraie prise de conscience hein, du manque de matériel, d'équipement, de systèmes à disposition pour défendre la souveraineté territoriale et démocratique hein, de l'Union européenne. C'est une problématique qui s'étend aussi aux moyens humains et aux normes d'entraînement hein, qui concernent toute la chaîne de commandement. Et c'est une faiblesse qui est présente dans toutes les armées européennes, donc qui entrave d'autant plus l'interopérabilité des armées européennes dans un cadre strictement européen ou otanien. Donc il y a aussi de plus en plus d'exercices interarmés qui ne sont pas nouveaux, mais qui ont beaucoup perdu de leur symbolique pour s'ancrer dans des objectifs plus concrets et urgents. Et donc là, un bon exemple, c'est celui d'Orion 2026, qui est un exercice interarmé de préparation à un engagement de haute intensité. Et donc haute intensité doit être compris ici comme la mobilisation de multiples secteurs et facteurs, y compris numériques et spatiaux. Et donc, c'est un exercice qui est en cours depuis le 8 février et jusqu'au 30 avril et qui mobilise des moyens militaires et civils, y compris des usages de l'intelligence artificielle à des fins de défense et les champs informationnels. Donc, notamment la lutte contre la désinformation et les manipulations étrangères.
2: Nous sommes réellement sur le pied de guerre.
3: Alors, malheureusement, oui. À voir si en sortant d'Orion 2026, ce sera un pied mieux préparé.
2: Merci beaucoup, Iris Serbelot. On vous retrouve la semaine prochaine.
3: À la semaine prochaine.
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1: Bonjour Christine Lebrun.
2: Bonjour Laurence.
1: Vous êtes experte en territoire intelligent au sein du groupe OnePoint et aujourd'hui direction la Suède où la ville d'Eslöv teste les capacités de l'IA pour outiller la planification urbaine.
2: Oui, ce sujet, c'est un des problèmes les plus complexes auxquels les villes font face actuellement. Entre contraintes réglementaires, enjeux économiques, environnementaux et attentes de la population, la planification urbaine intègre tellement de paramètres et de dimensions souvent étroitement imbriquées que c'est un vrai casse-tête. Pour vous donner une idée, imaginez que vous deviez à la fois construire pour loger les personnes, mais en même temps minimiser la disparition des espaces naturels et l'artificialisation des sols. Que vous devez aussi végétaliser pour lutter contre les îlots de chaleur, mais en même temps développer les pistes cyclables et les voies rapides pour les transports en commun. Que vous devez favoriser la production d'énergie solaire sur les toits, mais préserver un patrimoine historique. Tout cela mis ensemble, ça donne un sacré mal à la tête et des compromis qui semblent impossibles à trouver.
1: Et donc, l'intelligence artificielle pourrait aider à trouver des solutions ou des compromis, hein, c'est bien ça l'idée.
2: En tout cas, c'est ce que la ville d'Eslöv a essayé de tester. Ce qu'il faut bien saisir, c'est que traditionnellement, pour planifier comment la ville va évoluer, on commence par s'appuyer sur des cartes et des données assez fragmentées et qu'on étudie le sujet par itérations successives en adressant les sujets de manière assez statique et unitaire. Ce qui fait qu'il est vraiment difficile d'appréhender les choses de manière systémique ou globale, si vous voulez. C'est très compliqué d'élaborer des scénarios qui intègrent simultanément des contraintes comme les règles de zonage, les besoins démographiques et de services et les enjeux de décarbonation. De plus, de très nombreux acteurs sont présents dans la boucle, ce qui ne facilite pas la prise de décision.
1: Dans le projet Christine Lebrun dont vous nous parlez, à quel niveau est-ce qu'ils ont essayé de travailler ?
2: Pour aider dans les phases initiales du processus, celles où on définit les grandes orientations, la municipalité s'est dotée d'un logiciel de planification et de conception assistée par IA. Sur une zone de projet donnée, celui-ci intègre des données géospatiales, les règles de zonage, les infrastructures, les données cadastrales, les zones de protection de l'environnement et des hypothèses de conception. À partir de toutes ces informations, il génère des scénarios d'occupation de l'espace et de typologie de répartition des bâtiments. On peut qualifier cela d'architecture générative, même si les architectes ne seraient certainement pas d'accord pour appeler cela d'architecture. Et ils ont raison sur le fond.
1: En fait, c'est un peu comme si vous aviez à disposition toute une équipe de dessinateurs qui planche et propose des options en fonction d'un cahier des charges qu'on leur a donné.
2: Oui, j'aime bien cette image, Laurence, d'autant qu'elle est tout à fait en phase avec une des finalités de l'IA générative, qui est de vous aider dans un processus de recherche, de création ou de rédaction pour gagner du temps ou simplement pour vous inspirer. Quand ces outils d'IA gène sont utilisés de manière utile, intelligente et responsable, ils ne sont pas là pour faire les choses à votre place, mais ils peuvent vous aider. Et ici, en l'occurrence, l'idée est d'explorer rapidement, sans aller dans le détail, différentes options d'aménagement. Les algorithmes génèrent également des indicateurs de performance, comme le coefficient d'occupation des sols ou les surfaces de plancher créées. On peut ainsi rapidement et facilement comparer les scénarios en termes de densité, d'impact environnemental et de qualité de répartition des espaces. C'est très utile en phase d'études de faisabilité.
1: Et j'imagine que c'est aussi assez intéressant pour partager des avis et discuter autour du projet.
2: En effet. Et c'est d'ailleurs un des aspects positifs relevés par l'expérimentation d'Eslöv. Il rapporte que cela a aidé la municipalité à intégrer les contraintes réglementaires et environnementales plus tôt dans le process, mais aussi ensuite à communiquer plus clairement des options de conception parfois complexes vis-à-vis de toutes les parties prenantes, en particulier celles qui sont moins techniques. C'est fondamental, car comme on l'a dit, la planification urbaine nécessite énormément de concertation, et ici on a un outil qui potentiellement permet d'accélérer et faciliter les décisions, au moins pour définir les grandes orientations.
1: Est-ce que vous pensez qu'il y a beaucoup de potentiel dans ce type d'outil et que ça peut changer la manière dont on va faire évoluer les villes à l'avenir ?
2: En tout cas, il y a beaucoup de travaux là-dessus. Chez OnePoint, nous avons même un thésar qui travaille sur le sujet. Petit coucou à Mustapha si tu nous entends. C'est sûr que si l'on regarde les capacités de l'IA générative à relier et agréger différents domaines et même des concepts dans un seul modèle, cela semble prometteur. Il faut quand même encore beaucoup tester, vérifier la pertinence des scénarios proposés pour bien identifier les points précis du process où la technologie sera la plus utile et pour éviter de faire n'importe quoi, ce qui n'est pas toujours la norme en termes d'IA en ce moment. Un peu de patience et de vigilance donc.
1: Merci beaucoup Christine Lebrun. Je rappelle que vous êtes experte en territoire intelligent au sein du groupe OnePoint.
2: Merci Laurence.

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1: Entendez-vous la Terre, c'est le nom que porte la chronique réalisée par Fanny Gelin, étudiante en master affaires européennes à Sciences Po Bordeaux, qui décode pour vous chaque jeudi l'actualité environnementale de l'Union européenne. Bonjour Fanny.
2: Bonjour Laurence.
1: Alors Fanny, quels ont été les moments verts de la semaine ?
2: Alors cette semaine, la Terre nous emmène en forêt, non pas seulement pour écouter le chant des oiseaux, mais surtout pour planter des arbres, puisque depuis quelques années, les initiatives visant à planter des arbres se multiplient. Moteur de recherche Ecosia, mouvement Plant for the Planet. En 2011, cette association a notamment lancé la campagne 1000 milliards d'arbres. Et peu à peu, les chefs d'État et les entreprises s'en sont emparés.
1: C'est-à-dire, quelles incidences cette initiative a-t-elle eu sur les politiques forestières ?
2: Alors, tout est parti du discours de Felix Finkbeiner, le fondateur de Plant for the Planet, qui a lancé un mouvement mondial de plantation de masse. Et l'Union européenne s'en est aussi saisie. Elle s'est engagée à planter 3 milliards d'arbres d'ici 2030, dans le cadre de sa stratégie pour les forêts. La France contribue quant à elle à cet objectif par l'intermédiaire de son vaste plan de plantation qui s'élève à 1 milliard d'arbres d'ici 2032. L'objectif annoncé par le président Emmanuel Macron en personne serait de renouveler 10% de la forêt française. Et c'est bien là que se trouve le problème.
1: Quelles sont donc les problématiques de ces plantations massives ?
2: Déjà, tout est dans le terme « massive ». Puisque de manière générale, tout ce qui est fait de manière disproportionnée en matière environnementale peut s'avérer contre-productif. À première vue, planter des arbres nous paraît être la solution écologique par excellence pour stocker du carbone, lutter contre le dérèglement climatique et sauver la planète. Il s'agit de distinguer deux types de plantations. On a la plantation à petite échelle d'essence diversifiée et adaptée au climat local. Et la plantation en monoculture destinée à la filière bois. Je vous laisse deviner, Laurence, si les nouvelles plantations du plan annoncé par le président français sont diversifiées ou bien en monoculture.
1: Alors moi, je ne sais pas, je mise plutôt sur la monoculture.
2: Oui, cela va de soi, malheureusement. Les principales essences plantées en sylviculture en France, ce sont le Douglas, le pin et l'épicéa. Alors ce plan, en réalité, c'est une vaste illusion qui nous est présentée. Puisque sous couvert de verdir le pays et de s'adapter au changement climatique, en plantant des arbres, des milliers d'autres en parfaite santé sont coupés pour être remplacés par de nouvelles plantations. Bon, pour vous donner un exemple, c'est près de 87% des arbres plantés par le plan Macron qui l'ont été à la suite d'une coupe rase. Coupe rase qui signifie juste couper en enlevant parfois les racines aussi des arbres en bonne santé, avec des conséquences désastreuses, carbone relâché dans l'atmosphère, pompage de l'eau des nappes phréatiques, sol dénué de vie ou forêt silencieuse, ou encore une grande vulnérabilité face aux sécheresses, aux incendies, aux tempêtes et aux parasites.
1: Comment ça, plus grande vulnérabilité face aux parasites ?
2: Alors, prenons l'exemple de l'épicéa, planté en masse dans l'est de la France à la fin de la Seconde Guerre mondiale. C'était notamment pour répondre aux besoins de l'industrie du bois. Cette essence est très vulnérable aux sécheresses et à un parasite, le scolyte. Le scolyte, c'est un petit scarabée qui pond dans l'écorce des épicéas et ses larves grignotent son bois. Le problème, c'est qu'avec le dérèglement climatique, cela accélère les cycles de reproduction des scolytes qui pullulent et décime littéralement les monocultures d'épicéa. Et ce n'est malheureusement pas le seul exemple de notre impact sur les forêts. Le même phénomène a lieu avec le nématode du pin, un ver microscopique qui ravage des étendues entières de pins maritimes, notamment dans les Landes.
1: Oui, justement, j'ai entendu dire que les Landes n'ont pas toujours été boisées, hein, c'est bien ça ?
2: Oui, effectivement. Les Landes, comme leur nom l'indique, était une vaste zone humide jusqu'au milieu du 19e siècle. Ça peut paraître étonnant, hein, mais elle était tellement humide que les bergers landais étaient perchés sur des échasses pour marcher plus rapidement et surveiller leurs troupeaux. Malheureusement, hein, ce système agro-pastoral a complètement disparu quand des ingénieurs ont découvert l'efficacité du pin maritime pour stabiliser les dunes du littoral. Une loi a été adoptée en 1857 afin notamment d'assainir et de boiser les landes de Gascogne. Et c'est ainsi qu'une zone humide jouant un rôle essentiel dans le stockage du carbone a été détruite dans l'intérêt de la sylviculture. Parce que les zones humides, ce n'est ni rentable ni attractif. Mais ça, la Terre nous en parlera la semaine prochaine.
1: Merci Fanny, je rappelle que vous êtes étudiante en master affaires européennes à Sciences Po Bordeaux.

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1: Bonjour Fabien Hay.
2: Bonjour Laurent.
1: Vous êtes cofondateur de l'agence Les Éclaireurs du Voyage et aujourd'hui vous nous emmenez à Hanoï.
2: En effet Laurent, aujourd'hui nous quittons un peu nos podcasts européens pour une destination plus exotique, à savoir Hanoï, la capitale du Vietnam. Et si l'on vous parle d'Hanoï aujourd'hui, c'est parce qu'elle a un lien très fort avec la France, vous verrez.
1: Alors, quelle est l'histoire de Hanoï ?
2: Alors, son histoire est passionnante. Hanoï a plus de 1000 ans d'histoire. Elle a été fondée en 1010 par l'empereur Li Taito sous le nom de Tan Long, qui veut dire le dragon qui s'élève. Elle a toujours été un centre politique et culturel majeur. Mais bon, ce qui nous intéresse vraiment particulièrement, c'est le lien profond entre Hanoï et la France. Alors, à la fin du 19e siècle, la ville devient la capitale de l'Indochine française. Alors de cette période, elle garde une forte empreinte architecturale avec des larges boulevards bordés d'arbres, des bâtiments coloniaux et son célèbre quartier français. Aujourd'hui encore, en se promenant dans la ville, on trouve un mélange unique entre culture vietnamienne et influence française. On croise parfois encore quelques personnes âgées qui parlent français car elles l'ont appris à l'école lorsqu'elles étaient enfants.
1: Fabien, que peut-on voir à Hanoï ?
2: Alors, Hanoï est une ville où l'ancien et le moderne cohabitent en parfaite harmonie. Alors, il est impossible clairement de manquer le vieux quartier. C'est un labyrinthe de ruelles animées où chaque rue porte le nom de l'artisanat qui était pratiqué autrefois. Donc, vous avez la rue de la soie, la rue des herbes médicinales, etc. C'est le cœur battant de la ville. Vous pourrez aussi voir le lac Hoan Kiem qui est un incontournable. Et selon la légende, il y a une tortue sacrée qui aurait rendu une épée magique à ce lac après avoir aidé un empereur à repousser les envahisseurs chinois. Aujourd'hui, c'est un lieu de promenade très prisé, notamment au lever du soleil quand les locaux y pratiquent le tai chi. Alors pour une touche plus française, direction l'Opéra d'Hanoï, c'est une réplique en miniature de l'Opéra Garnier de Paris où l'on peut encore assister à des spectacles. Et bien sûr, il faut visiter le mausolée d'Ho Chi Minh, qui est une figure emblématique de l'indépendance vietnamienne, qui repose dans un imposant bâtiment inspiré du mausolée de Lénine à Moscou.
1: Et côté gastronomie ?
2: Ah, la cuisine vietnamienne. Elle est délicieuse, parfumée et pleine de contrastes. Je suis un grand fan. Le lien culinaire entre la France et le Vietnam est particulièrement intéressant. Par exemple, le banh mi, ce célèbre sandwich vietnamien, que vous connaissez peut-être, est un héritage direct de la baguette française, mais revisité avec des ingrédients locaux comme la coriandre, le porc mariné, le piment. Alors, un autre incontournable, c'est le pho, qui s'écrit P-H-O, mais se prononce pho. En fait, c'est une soupe de nouilles au bœuf ou au poulet. Pour une expérience authentique, rien de tel qu'un petit boui-boui local où l'on mange sur des tabourets en plastique au bord de la rue. D'ailleurs, petit conseil, si vous voyez de nombreux locaux assis, n'hésitez pas, c'est forcément une bonne adresse. Petite anecdote, le mot feu vient du français pot-au-feu, que les Vietnamiens ont gardé depuis. Alors pour une touche sucrée, le café vietnamien est une expérience à part entière. Il est souvent servi avec du lait concentré sucré ou sous forme d'un étonnant café à l'œuf, une spécialité née dans les années 40 à cause de la pénurie de lait.
1: Y a-t-il des excursions à faire autour de Hanoï ?
2: Oui, bien sûr, et elles valent clairement le détour. La baie d'Along, classée au patrimoine mondial de l'UNESCO, est accessible en quelques heures de route. Ses eaux émeraudes, ses formations rocheuses spectaculaires en font l'un des paysages les plus emblématiques du Vietnam. Plus proche, vous avez Ninh Binh, qu'on surnomme la baie d'Along terrestre. Elle offre des paysages de rizières et de montagnes karstiques à couper le souffle. Et si vous souhaitez une immersion culturelle un peu plus simple, direction le village de Duong Lam, un village ancien où l'architecture traditionnelle a été merveilleusement préservée.
1: Fabien, quelle est la meilleure période pour visiter Hanoï ?
2: Alors, Hanoï se visite toute l'année, hein, mais les meilleures périodes sont quand même l'automne, octobre et novembre, et le printemps vers mars-avril, quand le climat est doux et agréable. L'hiver peut être étonnamment frais, avec une atmosphère brumeuse qui donne un charme particulier à la ville. Quant à l'été, il est vraiment chaud et humide, mais parfait pour déguster un bon café glacé en terrasse.
1: Merci beaucoup Fabien Hay.
2: Come on, merci et à bientôt.
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5: Laura est une jeune voyageuse qui s'est posée au Cambodge dans la ville de Siem Reap. Après avoir goûté à la fièvre de l'aventure et des voyages, Laura fait partie de ceux qui ont envie de faire durer le plaisir de l'ailleurs et a trouvé un travail qui lui permet de vivre à l'étranger. Elle est aujourd'hui la coordinatrice du renommé Encore Photo Festival. Rencontre avec Laura.
6: Dans le cadre de cette rencontre, je dirais que je travaille actuellement en tant que coordinatrice pour le Encore Photo Festival. Et sachant que l'on est en pleine semaine du festival, je dirais que ma vie se résume plutôt à ça en ce moment. Donc je pense que c'est une très bonne définition. Voilà, je travaille en tant que coordinatrice générale ou coordinatrice Europe au sein de l'équipe assez petite du Encore Photo Festival depuis... C'est la deuxième édition.
5: C'est la deuxième fois pour toi que tu viens ici au Cambodge, à Siem Reap.
6: Oui, exactement. Mais en fait, c'est un petit peu particulier et en même temps très facile à expliquer. Je suis venue l'année dernière en tant que bénévole sur le festival. Je venais juste d'être diplômée début novembre. Et je suis partie de moi faire du bénévolat sur ce festival pour mon expérience. C'est très lié à ce que je fais depuis 4 ans, 5 ans maintenant. Voilà, pour voyager un peu. J'avais envie de voyager, mais pas simplement en backpack et prendre des vacances. J'avais envie d'avoir un vrai projet. Donc je suis partie, ça s'est très bien passé. J'ai énormément bossé. Et quand je suis rentrée en France fin décembre, bah, il fallait que je fasse le grand saut vers la vie active, chercher un travail. Et en fait, Jessica Lim, qui travaille sur le festival depuis 6 ans maintenant, m'a recontactée en me disant, on a un job, oui ou non? Et j'ai dit oui, et me voilà.
5: Excellent, donc toi c'est vraiment le festival qui t'a emmené la première fois ici au Cambodge, à Siem Reap. T'es venue vraiment en Asie pour ça?
6: Oui, oui, je suis venue uniquement pour ça. Je suis restée 2 mois et j'ai mis un mois et demi à aller voir les temples, donc puisque je travaillais tout le temps et que on n'avait pas vraiment de jours off. Donc du coup, oui, oui, je suis venue vraiment exclusivement pour le festival. Et bah, après, c'est assez facile de... Je dirais tomber amoureux de Siem Reap et de l'Asie. Donc j'avais déjà pas mal voyagé en Asie avant. Et c'est vrai que je suis vraiment tombée amoureuse de la ville, de l'ambiance, de l'atmosphère, des gens que j'ai rencontrés, du mode de vie, de beaucoup de choses. Et raison au-dessus de toutes celles-là, c'est surtout le boulot, quoi. Donc là, j'ai dit oui à un boulot qui me passionne vraiment. Donc c'était un combo assez global pour ma venue ici.
5: Avant de parler de ton boulot, j'ai envie que tu nous parles de ton histoire avec le voyage. Tu dis que tu as déjà pas mal voyagé en Asie. À partir de quel moment tu as commencé à voyager? Qu'est-ce que ça représente pour toi, le voyage?
6: J'ai commencé à voyager vraiment, je dirais sérieusement. Après, j'ai fait des voyages avant avec mes parents, etc. Mais à 19 ans, après 2 années de classe préparatoire littéraire, je suis partie 3 semaines à Bali toute seule. J'ai pris mon sac à dos et je suis partie. Ouais, un peu décompressée, voyager. J'avais très envie de voyager toute seule pour la première fois. J'étais assez jeune, mais Bali, c'est assez safe. Et puis, je suis assez pas trop fofolle quand je voyage toute seule, donc ça va. Et donc voilà. Et là, en fait, bah, ça a commencé et ça a du mal à s'arrêter. Oui, je suis partie à Bali là. Ensuite, je suis allée en Thaïlande. Ensuite, j'ai vécu 7 mois en Australie. Et ensuite, bon, pas mal aussi en Europe, aux États-Unis. Ensuite, en Asie, là, je suis venue au Cambodge pour la première fois l'année dernière. Et de retour là pour m'installer cette fois.
5: Tu terminais tes études et à la fin de tes études, tu savais déjà que tu voulais quitter la France pour trouver une expérience de vie à l'étranger, pour vivre l'expatriation?
6: Pas vraiment. En fait, j'ai jamais vraiment planifié ça. Je sais que ça fait un moment depuis mes 19 ans, donc depuis 6 ans, j'ai la bougeotte et que j'ai envie de bouger, que j'ai envie de découvrir et que j'aime bien découvrir des gens. Et quand je voyage, j'aime rencontrer et accéder à une sorte de vie quotidienne, finalement. Essayer de me créer une sorte de routine, créer, rencontrer un quotidien, avoir ces petites habitudes, connaître les serveurs de tel ou tel restaurant, rencontrer des gens dans des magasins, enfin voilà, essayer de construire une petite vie autour. Donc c'est pour ça que effectivement je suis partie par exemple 7 mois en Australie dans le cadre d'un échange. Voilà, essayer de, je suis partie 2 mois, enfin je suis venue 2 mois ici pour faire du bénévolat et bon là je suis revenue m'installer. Après mes études, en fait, j'ai fait un parcours assez classique, sérieux. Je fais mes études, je finis, je valide, tout va bien. Et ensuite, on verra. Et c'est après, ça s'est construit un peu au fur et à mesure, les opportunités de partir un peu à droite, à gauche. Donc, j'ai jamais vraiment planifié de savoir si j'allais vivre à l'étranger ou pas. Je sais que ça m'a toujours tenté, mais ça fait partie des expériences aussi qui arrivent sans qu'on le contrôle vraiment. J'étais loin d'imaginer qu'une 2 mois de bénévolat sur un festival allait me proposer mon premier boulot. Je pense que je ne suis pas quelqu'un qui planifie ce genre de choses. Et j'ai pas peur de faire ces choix après quand on me les propose ou de les provoquer.
5: Pour en revenir à ce festival, comment est-ce que tu as entendu parler du Photo Encore Festival et pourquoi tu as postulé ici ? Est-ce qu'il y a un lien particulier avec l'image, avec la photo ?
6: Oui, oui, oui. Alors là, le lien, il est très, très fort depuis 5 ans maintenant. En fait, moi, je suis vraiment passionnée de photographie depuis plus de 10 ans. Mais j'ai jamais vraiment voulu être photographe. Je sais pas s'il y a eu de la peur ou... Je suis très admirative, j'aime beaucoup, je suis passionnée, j'adore faire de la photographie. Je me suis toujours forgée la connaissance toute seule, acheté des appareils photo, j'ai fait des projets pro, etc. Mais quand j'ai commencé mon école de communication, donc après 3 ans, c'est compliqué, j'ai fait 2 années de classe préparatoire littéraire. Ensuite, je suis allée en année de faculté à Paris de médiation culturelle. Et ensuite, j'ai présenté le concours du CELSA, cette école de communication à Paris, que j'ai réussi. Et quand je suis arrivée, en fait, le premier stage qu'on a à faire la première année m'a vraiment ouvert les yeux, puisque j'ai découvert que je pouvais allier ces études, donc pour la communication, qui ça a finalement été assez une évidence assez tôt. J'avais très envie de travailler dans la communication, le management culturel, donc j'ai découvert que je pouvais allier ça et la photographie en travaillant dans des institutions, avec des galeries, des festivals, monter des projets. Et du coup, j'ai commencé et je me suis plus arrêtée. En fait, ça fait donc 5 ans, j'ai commencé à travailler dans une agence photographique à Paris. Ensuite, je suis partie en Australie donc faire un échange universitaire et un stage à mi-temps sur une galerie dans la rue avec des grands photographes d'un collectif Okulai. Et ensuite, j'ai fait mon stage aux Rencontres d'Arles, mon stage de fin d'études à Arles et Paris. Et ensuite, j'ai monté des projets un peu d'exposition, etc. à Paris, et je suis venue faire du bénévolat ici. Donc en fait, finalement, ça fait 5 ans que je suis dans ce qu'on appelle l'industrie photographique. Et une fois qu'on y rentre, c'est très facile de découvrir des choses, découvrir des festivals, découvrir des projets. C'est grand et en même temps, c'est un très petit monde. Donc après... Quand on travaille pour un festival, on entend parler d'un autre, on rencontre quelqu'un qui a travaillé ou qui a été invité à tel ou tel événement, tel festival, et du coup ça rebondit. C'est comme ça que j'ai découvert finalement le Encore Photo Festival quand j'étais à Arles. Je cherchais des festivals un peu à l'étranger, j'ai découvert celui-là, j'ai vu qu'il y avait une annonce qui cherchait des bénévoles, et j'ai postulé et je suis venue.

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4: Donc un lien avec la photo déjà depuis quelques années. Tu fais le choix de venir faire du bénévolat il y a un an maintenant, ici à Cimerib sur ce festival. Tu prends ton billet d'avion, tu arrives ici. Comment ça se passe ?
5: Alors la première fois, c'était vraiment horrible parce qu'ils n'ont pas voulu me laisser partir à Paris pour des questions de visa. En fait, j'avais un billet retour 2 mois après, mais le visa étant de 30 jours, ils n'ont pas voulu me laisser partir à Paris en me disant que c'était de leur responsabilité, etc. Ce qui était assez incroyable puisque le visa s'achète en arrivant et se prolonge ici. Donc j'avais pas vraiment de solution, donc j'ai dû pleurer à l'aéroport pendant 1h30 pour qu'ils me laissent partir finalement. Avec la boule au ventre pendant tout le trajet parce qu'ils m'ont dit que c'était fort possible qu'on me renvoie dans le pays en arrivée. Et en fait, quand on arrive au Cambodge, on se rend compte que très facile, il n'y a aucun problème. On t'accueille avec un grand sourire et avec une vingtaine de degrés en plus. Les premiers bruits à l'aéroport, le premier voyage en tuk-tuk et tout se passe bien et ça donne très envie de rester.
4: Et là, quand tu arrives en tant que bénévole, t'es logé ? Comment ça se passe au niveau de l'hébergement ?
5: Alors, on est une association, non-profit association, donc enregistrée en France. Et en fait, on a des budgets limités. On doit chaque année renouveler les demandes de subventions, chercher autant dans le privé que dans le public. Voilà, on ne fait pas de profit, c'est vraiment pour faire l'édition d'année en année. Malheureusement, on n'a pas de budget pour les bénévoles. Donc mais ça, c'est quelque chose qu'on dit dès le départ. On fait un certain tri quand même après dans les gens qui nous répondent, notamment au niveau du niveau d'anglais, des connaissances quand même un peu du monde de la photo, etc. Après, ce n'est pas des critères de sélection extrêmement exclusifs non plus. Mais voilà, la première réponse était, voilà, on ne peut pas vraiment aider les bénévoles, mais on peut t'aider en termes de conseils, etc. Mais Jess m'a tout de suite répondu, dis-moi ce que t'en penses. Moi j'avais travaillé pendant 6 mois avant, j'avais prévu le coup, et je suis venue et coûte que coûte. Et donc voilà, après je suis restée dans une auberge la première fois. Quand on reste longtemps, ils sont plus enclins à proposer des prix très abordables pour avoir une petite chambre avec salle de bain pendant 2 mois. Et c'est chouette en plus rester à l'auberge 2 mois, ça permet de rencontrer des gens. Voilà. Après la deuxième fois par contre, je me suis installée dans une maison.
4: Ce qui est génial, c'est qu'à travers ta première expérience de bénévolat ou de volontariat, tu as pu trouver un boulot en tant que salarié. Donc là, tu es revenu et cette fois, ça y est, tu fais partie de l'équipe en tant que salarié.
5: C'est ça, c'est ça. Ah non, mais j'essaie de me corriger moi-même. J'ai souvent le réflexe de dire j'ai eu beaucoup de chance. Bon, je pense que la chance, ça se provoque. C'est vrai que les circonstances ont été très intéressantes aussi. Voilà, moi, j'ai tout fait pour finir mon mémoire et être diplômée passer mon oral le 4 novembre. Le 5 novembre, je m'envolais pour le Cambodge pendant 2 mois. Après, voilà, j'ai bossé. J'étais ici pour faire partie du projet. J'étais pas ici pour voyager. C'était pas un stop dans un long voyage de 6 mois de backpacking. C'était un vrai projet. Je suis venue pour ça parce que c'est mon boulot, que je venais de travailler 6 mois dans un festival, que c'était en lien avec finalement la carrière vers laquelle je voulais me diriger. Et donc je suis venue ici en me disant je fais à fond et j'étais à 200%. J'ai beaucoup bossé, je me suis donné à fond, j'ai adoré. Ça s'est très bien passé avec toute l'équipe. Ce qui fait que voilà, quand je suis revenue en France et que j'ai commencé à chercher un boulot, je commençais à avoir des entretiens. Et c'est à ce moment-là que Jess m'a rappelé en me disant attends, parce que nous on a quelque chose pour toi. Et là, j'ai pas réfléchi très longtemps en fait, j'ai dit oui tout de suite.
4: Et t'avais cette envie de venir vivre à l'étranger ?
5: Ça oui, ça je sais que j'ai besoin de... Je sais pas comment dire, je suis pas une grande aventurière, je pense que ça veut rien dire en plus. Je pense que même la personne qui va au fin fond de la jungle peut ne pas du tout être aventurier. Mais en termes de vie personnelle, oui, j'ai besoin de rencontrer des gens, j'ai pas envie de me construire une zone de confort en fait, je suis trop jeune pour ça pour l'instant. Du coup, j'ai besoin de partir, de rencontrer des gens, de me bousculer, de repousser mes limites et de... Je sais pas, c'est assez difficile à expliquer, mais voilà, j'adore ça. Et puis j'adore vivre à l'étranger, rencontrer des gens de toutes les nationalités, surtout c'est ça qui me plaît, je pense, le plus. Là, par exemple, je vis dans une maison avec des nationalités philippines, irlandaises, anglaises, françaises. Enfin voilà, je travaille avec français, singapouriens, anglais, italiens, belges. Voilà, Je rencontre des photographes du monde entier. Et ça, pour moi, c'est quelque chose qui compte beaucoup pour moi. Donc vraiment, sur le plan personnel, c'est quelque chose qui est très important pour moi. Et je pense que ça devrait être quelque chose de très important pour beaucoup, enfin pour tout le monde, finalement, de se confronter à différentes cultures, à différentes façons de voir les choses, d'aborder le travail comme la vie quotidienne, comme les plaisirs, comme les soirées, les tout. Enfin, il y a tout qui se confronte, en fait, quand on est à l'étranger. On se dit, ah, tiens, mais c'est différent, mais c'est pas si mal. Ou, ah non, finalement, ça me plaît pas. Mais c'est quand même très intéressant, parce que ça fait réfléchir et tout ça. Je sais pas si c'est très clair.
4: Si, je vois bien. Et tout ça, ça vient d'où? Ça vient de ton éducation, les premiers voyages que tu as avec tes parents? Ou c'est quelque chose que tu as construit toute seule? Est-ce que tu avais déjà vécu à l'étranger plus jeune avec tes parents qui avaient aussi eu envie de se frotter à cette culture, à cet aspect différent? Comment tu l'expliques, tout ça?
5: Non. Alors ça vient pas du tout de mes parents. Enfin, si, je pense que ça vient très fortement de l'éducation qu'ils m'ont donnée, l'environnement dans lequel j'ai grandi, mais en termes de voyage, non, mes parents... c'était plutôt, voilà, j'habite à Nice et on va en Corse et c'est très bien. Donc, non, j'ai pas fait beaucoup de voyages avec mes parents, un petit peu en Afrique, à La Réunion. Mais mes parents sont pas des grands... ils ont leur camping-car et ils adorent faire un petit tour en Corse, en Italie, en France, ils adorent ça. Ils partent pendant un mois avec leur camping-car, mais quelque part, c'est aussi un mode de vie, finalement. Mais c'est pas des grands voyages. Moi, j'étais celle qui a commencé à partir à 10 000 km toute seule. Après, je pense qu'en termes d'être curieuse et d'avoir envie de passer le cap par le voyage, ça vient définitivement, je pense, de l'éducation et de l'environnement dans lequel j'ai grandi, avec un père psychologue et une mère institutrice, et beaucoup de passion, je pense, dans la famille pour les gens et l'humain. Et je pense que ça, c'est quelque chose qu'ils m'ont transmis. Du coup, moi, ça s'est transformé en voyage. Eux, ça s'est transformé en d'autres formes, je pense. Enfin, ça a pris d'autres formes. Et moi, ça s'est vraiment transformé en voyage, avec cette passion pour les gens et rencontrer. Et pour moi, les rencontres, c'est une des choses essentielles. Et d'ailleurs, c'est aussi pour ça que, voilà, moi, je suis passionnée de photographie, je travaille dans la photographie, mais c'est rencontrer des gens, rencontrer des photographes, parce que c'est dans l'événement aussi, c'est dans le festival, c'est dans une agence photographique, c'est dans monter un projet de A à Z. Voilà, à Paris, juste avant de partir, j'ai monté une exposition avec un projet et des amis d'école. Et voilà, ça, tout ça, c'est, finalement, c'est des boulots, c'est des rencontres.
4: C'est le terreau de la vie, les rencontres. C'est sûr, voilà. Que seul, on n'est rien, on est tous interdépendants, interconnectés, c'est ça qui nous fait avancer, t'as raison.
5: Et je sais que je ne suis pas faite pour être directrice de communication ou chargée de communication dans un bureau à Paris, ça c'est sûr. C'est certain, peut-être que ça arrivera plus tard, mais pour l'instant, du haut de mes petits 25 ans, j'ai besoin de bouger, j'ai besoin de faire des... Voilà, pour moi, le festival, c'est l'apothéose. On est stimulé en permanence par les gens, par les rencontres, que ce soit vraiment dans la programmation même du festival, parce qu'on en prend plein les yeux, on en prend plein les oreilles, même si c'est de la musique, ou ça peut être n'importe quel festival. On découvre plein de choses, et c'est déjà finalement une certaine forme de rencontre. Et en plus, les gens sont là parce qu'ils le veulent, les gens sont là parce que ça leur plaît. Donc ça donne toute une autre dynamique, et les rencontres sont juste simples, belles et extrêmement enrichissantes. Et moi, ça me plaît beaucoup.

0: pour en venir ici donc au festival, encore photo festival, c'est quoi ta fonction, quelle est ta mission? Donc coordinatrice, ça correspond à quoi? Qu'est-ce que tu fais pendant le festival, avant, et qu'est-ce que tu vas faire après, dans quelques jours quand il se termine?
1: T'as 2 heures devant toi ou ça se passe comment?
0: Bah moi oui, mais toi non, donc il va falloir que tu fasses synthétique parce que là t'es en plein dans le rush.
1: Ouais, alors on est une toute petite équipe, donc les rôles ne sont pas extrêmement définis et on fait tout le temps, on s'entraide, on se répartit, on se reprend les choses, l'émission, donc c'est pas vraiment carré, mais je dirais que sur le papier je suis ce qu'on appelle Europe Coordinator, mais je dirais plutôt voilà, Festival Coordinator, c'est-à-dire que c'est un peu celle qui fait de tout et qui a tout à droite à gauche et qui permet de contrôler un peu tout. Après, honnêtement, ouais, les rôles ne sont pas du tout définis et en même temps, c'est génial.
0: Quelque chose qui est lissé sur toute l'année. Donc là, tu es parti pour 1 an de contrat, c'est ça. Tu as signé pour 1 année à Simrip. Et donc toute l'année, l'association s'occupe de l'organisation de ce festival-là qui est en plein mois de décembre en ce moment.
1: Ouais. En fait, je pense que les gens ne se rendent pas compte. C'est dommage et c'est pour ça que je fais souvent la blague « t'as 2 heures devant toi ». Mais en fait, c'est vrai. Les gens ne se rendent pas compte du travail qu'il y a derrière un festival, derrière un événement, que ce soit une soirée, 2 jours, 1 semaine ou 2 mois. Et nous, notre festival, c'est 1 semaine, mais c'est quand même très, très, très intense. On a énormément d'activités, on a une énorme programmation, on a plus de 130 photographes, on a 6 expositions, on a 8 soirées de projection, on a 2 workshops en cours, on a des lectures de portfolio tous les matins, des conférences l'après-midi, plus des activités là le soir avant les projections. Et ça, oui, ça prend 1 an à organiser. Et c'est vrai que c'est difficile à expliquer, c'est difficile à concevoir, je pense, pour les gens qui ne travaillent pas dans ce milieu culturel, événementiel, communication. Et même pour moi, j'avoue que je pense qu'il va falloir encore quelques mois pour que je puisse vraiment avoir une réponse construite sur ce que je fais. Mais oui, voilà. Mais moi, j'ai commencé là, donc le travail vraiment en avril. Et donc après, il va falloir tout emballer, plier, faire les... Enfin, il y a beaucoup de choses à faire après pour vraiment clôturer le projet, quoi. Jusqu'à réattaquer... l'année d'après direct, quoi. En termes de programme par exemple, il faut bien 6 mois pour construire un programme de 130 photographes et chercher les histoires et chercher les images. Et ça, c'est Françoise qui s'en occupe, Françoise Calier, la coordinatrice du programme. Mais, et après, voilà, comme je disais, on est une petite équipe, donc on a notre directeur qui vit ici, Jean-Yves Navel, qui lui s'occupe vraiment aussi de la partie artistique, des expositions, etc. On a Françoise Calier qui est chargée du programme, elle, notamment des projections, trouver les photographes, c'est-à-dire que Jean-Yves va plus être finalement le scénographe. On pourrait dire comme ça, il s'occupe de la scénographie des expositions. C'est l'imagination et la créativité de la mise en place. C'est lui qui a construit d'ailleurs tout l'espace de projection. Je ne sais pas si tu as pu y aller encore. Mais voilà, François s'occupe vraiment de la programmation des photographes. Et après, il y a Jessica Lim, Thomas McLean et moi. Et donc ça se répartit en ce qu'on pourrait appeler fundraising coordinator. Donc c'est celui qui s'occupe vraiment de la... trouver les partenariats.
0: Donc vous êtes 5 là, c'est ça, 5 sur l'année.
1: On est 5 sur l'année. Thomas s'occupe vraiment de ce qui est chargé de partenariat, finalement, ce qu'on appelle comme ça. Jessica, en fait, était la coordinatrice générale et était toute seule avant, jusqu'à ce que Thomas arrive l'année dernière et ensuite moi cette année. Et elle était donc ce qu'on appelle coordinatrice générale, finalement. Et cette année, elle se concentre vraiment sur les workshops. Donc c'est différencié en Asia Coordinator et Europe Coordinator pour moi. Enfin, ça, c'est vraiment sur le papier parce qu'il faut des cartes de visite. Mais ça peut aller de organiser tout un événement à aider Françoise à faire la programmation, à créer une exposition. Cette année, c'est ce qui s'est passé. J'ai eu la chance de pouvoir vraiment monter mon exposition de A à Z sur le terrain. Donc voilà, moi, j'ai... Je ne peux pas souhaiter mieux à 25 ans pour un premier boulot de passer à de la sorte de commissariat d'exposition, à de la logistique, à de la coordination de personnes finalement, d'inviter des workshops et de gérer tout le monde ensemble, à de la programmation d'activités, créer de la communication, faire aussi du fundraising et chercher des partenaires. Enfin, et c'est tellement varié, je m'ennuie jamais.

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3: C'est génial, on voit que tu t'éclates, t'es pleine de vie, pleine de joie, pleine d'énergie, c'est sublime. J'ai quand même envie de revenir à cette histoire de le festival, il a 12 ans je crois, hein, c'est la 12e édition. Est-ce que tu peux me parler de l'origine? Pourquoi ce festival? Pour qui? Et aujourd'hui, qu'est-ce que c'est devenu 12 ans plus tard? Qui c'est qui vient? Est-ce que c'est que pour les étrangers? Est-ce que c'est les locaux? Enfin, qu'est-ce qu'on va retrouver pendant ces 10 jours de festival?
4: Alors, sur l'histoire vraiment du festival, je pense que ce serait bien que tu en parles avec Jean-Yves, qui est un des fondateurs. Donc, il était là dès l'origine. Mais sinon, pour la faire vraiment courte, ça a été créé donc il y a 12 ans. À la base, c'était vraiment un souhait de promouvoir la photographie en Asie et surtout les jeunes talents asiatiques. Parce qu'on s'est rendu compte qu'il y avait... Ils se sont rendus compte qu'il y avait vraiment un manque d'opportunités pour ces jeunes photographes asiatiques pour montrer leur travail, pour améliorer leur technique, leurs compétences, améliorer leur œil, etc. Et donc, en fait, tout est parti des workshops. Donc, ces ateliers professionnels pour jeunes photographes asiatiques, on continue. Et peu à peu, ça s'est transformé après en festival. Enfin, assez rapidement, il me semble, mais dans le documentaire, j'ai Jean-Yves qui dit ça, tout a commencé avec un soir à Siem Reap, une bande d'amis photographes amoureux du Cambodge avec un bourbon, et tiens, si on faisait un festival. Ça commence souvent comme ça. Ça, on essaie de le continuer. C'est vraiment ce désir de promouvoir les talents finalement émergents, et ça, c'est quelque chose de très important pour nous en termes de programmation et en termes de workshop qu'on continue. Et après, le festival a énormément changé cette année. C'est-à-dire que même moi, là, je connais un festival extrêmement différent entre le premier pour lequel j'ai fait du bénévolat et celui pour lequel j'ai vraiment travaillé. Parce que, gros changement cette année, on a choisi de mettre nos soirées de projection dans un lieu public et ouvert. Parce que tout notre événement est gratuit, ouvert au public, il n'y a aucun problème. Tout le monde peut venir, tout le monde peut participer. Mais c'est assez difficile d'atteindre finalement cette population cambodgienne, notamment avant parce que nos projections étaient au FCC, qui est un grand hôtel assez luxueux au bord de la rivière un peu plus haut, qui nous prêtait son espace. Et c'était gratuit, ouvert au public, mais on se rendait compte que finalement les Cambodgiens étaient devant, voyaient, entendaient la musique, voyaient les photos, mais c'est difficile de les faire rentrer dans un grand hôtel 5 étoiles sur des fauteuils en cuir. Et donc, du coup, on a décidé de tout mettre dans cet espace public qui est près des Jardins Royaux cette année, qui était clairement un terrain vague. Et on a tout aménagé, on a tout créé là-bas, on a mis nos expositions là-bas, enfin deux expositions. On a créé nos bancs, les matelas, l'écran, tout. Vraiment de zéro. Finalement, rendre ça moins exclusif, puisque c'est un terrain public sur un croisement de deux rues qui sont assez passantes. Et avec beaucoup de communication en Khmer, du coup, on est allé voir les universités, on a fait toute la communication en Khmer, traduction. Ça, c'était déjà le cas en termes de texte avant, mais là, on a vraiment encore plus poussé. On lit nos projections en Khmer chaque soir. Avant, par exemple, les projections, il y a un petit texte. Elles étaient lues en anglais et on distribuait donc aussi les papiers avec les histoires en anglais. Cette année, on les distribue en anglais et on les lit en Khmer. On essaye vraiment ça, on essaye. Après, c'est la première année. C'est difficile, là, en plein festival, d'avoir vraiment une idée sur comment ça marche. Et puis, on verra après. Et je pense qu'il va falloir plus d'une année pour que ça tienne vraiment la route. Mais finalement, c'est lié à toute notre envie de promouvoir la photographie en Asie et avec un public cambodgien et un public local, de leur montrer des documentaires qui traitent des sujets qui sont importants pour eux aussi.
3: C'est vraiment la photographie documentaire, alors quoi, de la photo qui raconte des histoires. C'est pas forcément de la belle image, c'est vraiment du storytelling.
4: Alors, on n'a pas vraiment de thème, on n'est pas vraiment spécialisé dans la photo documentaire. Mais c'est très important pour nous de raconter une histoire. Françoise, elle est très très très attentive quand elle fait sa programmation à ce que l'histoire soit là, parce que l'histoire soit cohérente, que ça raconte quelque chose et qu'il y ait une série, une vraie série entre 18 et 25 ou 30 images si besoin, qui est quelque chose de cohérent. Et c'est Françoise, et c'est très très très important pour elle. On veut pas montrer une image, ça n'a pas de sens pour nous. On veut pas montrer une série de belles images qu'on peut trouver sur internet ou juste des séries avec une ou deux ou quatre, cinq photos. Pour nous, ça, c'est pas important. Nous, on veut raconter des histoires, on veut montrer des sujets qui sont importants pour nous ou on n'a pas que du documentaire, on a aussi des séries d'images plus abstraites et conceptuelles, mais c'est quand même des histoires, c'est quand même des séries. Et ça, c'est très important pour nous. Donc, on essaie vraiment de s'appuyer là-dessus, que ce soit dans les expositions ou les projections. Et c'est pour ça, d'ailleurs, qu'on a tout un travail de réflexion. C'est-à-dire que la programmation se construit. Ensuite, Françoise pense à tel soir, telle histoire après telle histoire. Enfin, il y a un ordre, en fait, vraiment, jour par jour. Il y a l'ordre à l'intérieur de la série, des images. Ensuite, il y a l'ordre entre séries, sur la semaine et chaque soir. Et ensuite, on les met tout en musique. Et là, c'est un vrai travail de roman pour trouver des musiques appropriées pour chaque histoire. Alors, est-ce qu'on se la joue vraiment littérale avec, enfin, mettre des musiques du monde? Mais bon, c'est un peu ennuyeux. Donc, cette année, c'est vrai que je me suis occupée de beaucoup de musique. On a eu quelqu'un pour nous aider aussi, Vicky. Et puis moi, j'en ai fait beaucoup aussi. J'ai trouvé ça passionnant. Voilà, pareil, tu vois, tu me demandais ce que je faisais. Je me suis occupée aussi de trouver des musiques pour à peu près 50 slideshows. Mais ça, c'est passionnant aussi parce que ça fait partie de l'histoire, parce que ça fait partie du contexte, parce que ça fait partie de notre décor, de notre atmosphère. Parce que je pense pas vraiment à d'autres festivals où vraiment tu peux te retrouver sous les étoiles de Siem Reap, allongé sur un matelas par terre ou sur un banc avec un verre de vin ou une bière à la main, un écran de 6 mètres de large, une musique avec un super son en plein air et voir des magnifiques photos, des magnifiques histoires, le tout en musique et juste habillé comme tu as été le matin, peu importe, tu viens, tu t'assois, tu profites et tu en prends plein les yeux. C'est magique.
3: Ça, c'est à Siem Reap en ce moment, c'est au Festival Encore Festival. C'est avec Laura qui nous a raconté un peu son histoire, un peu son parcours. En tout cas, bienvenue ici à Siem Reap. Donc, c'est parti pour quelques années, si je comprends bien. Je te sens hyper passionné, je te sens bien dans ce que tu fais. Merci à toi d'avoir partagé avec nous cette petite demi-heure dans ton programme déjà bien chargé.
4: Ouais, il y a beaucoup de choses à dire. Ben, merci, c'était un plaisir de discuter avec toi et j'espère que tu vas continuer à faire un tour au festival et j'espère que ça intéressera d'autres personnes aussi. C'est chouette, on est une grande famille. Il y a une belle atmosphère et une belle énergie. Et ça vaut le coup, ça vaut le détour, vraiment.

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2: C'est l'heure de la chronique consommateur européen avec Elfège Tignal du Centre européen des consommateurs France. Bonjour Elfège.
3: Bonjour Laurence et bonjour à toutes et à tous.
2: Elfège, à l'approche de la journée internationale de la protection des données personnelles, vous nous parlez aujourd'hui de nos droits dans notre usage d'Internet.
3: Vous avez forcément entendu parler du RGPD, peut-être sans toujours savoir ce qui se cache derrière ces quatre lettres. Mais sachez que c'est l'ensemble des règles qui protègent nos données personnelles. Ce cadre européen garantit une certaine transparence dans l'utilisation de nos informations et nous permet d'exercer nos droits. À l'approche de la Journée internationale de la protection des données, le 28 janvier, c'est donc le bon moment pour quelques rappels. Chaque fois que nous remplissons un formulaire, que nous faisons un achat en ligne ou que nous créons un compte client, nos données personnelles sont en jeu. En ligne, nous partageons, sans même y penser, une quantité incroyable d'informations. Notre nom, notre adresse mail, notre photo et même parfois des données plus sensibles comme notre géolocalisation ou nos informations bancaires. Mais avec l'explosion des nouvelles technologies et de l'intelligence artificielle, l'Europe doit aller plus vite et plus loin pour protéger nos données personnelles.
2: Oui, transparence, droit, concrètement, qu'est-ce que cela veut dire pour moi quand je fais un achat en ligne, par exemple?
3: Plusieurs choses. D'abord, le vendeur doit vous dire clairement pourquoi il collecte vos données, ce qu'il va en faire, à qui elles seront éventuellement transmises et combien de temps elles seront conservées. Et puis, si vous payez en ligne, la transaction doit se faire sur un site sécurisé. L'adresse du site doit, par exemple, commencer par HTTPS et vous devez voir un cadenas fermé sur la page. Sachez que le site n'a pas le droit d'enregistrer vos données bancaires sans votre accord pour faciliter par exemple un autre achat. Et je ne parle pas d'une simple acceptation des conditions générales, vous devez vous-même consentir à cette sauvegarde en cochant une case.
2: Et si le site est piraté ou qu'il y a une fuite de données, que peut-on faire?
3: Oui, c'est une bonne question. Si vous apprenez par une entreprise ou par la presse que vos données ont été dérobées, vous pouvez contacter la CNIL pour signaler la violation. Alors la CNIL, c'est la Commission nationale de l'informatique et des libertés. Autrement dit, c'est l'autorité de protection des données en France. Il existe des autorités comme la CNIL dans chaque pays européen. Donc, si vos données ont été dérobées dans un autre pays, il faut contacter l'autorité du pays concerné. Ensuite, vous pouvez demander des informations à l'entreprise. Quelles données ont été volées? Quand? Dans quel contexte? Cela vous permettra d'anticiper un potentiel risque d'usurpation d'identité.
2: J'ai remarqué également, Elfège, que certaines plateformes de vente après un achat m'envoient des publicités ciblées, des accessoires pour ce produit, des produits similaires. Est-ce que c'est légal?
3: Oui et non. Depuis l'entrée en vigueur du Digital Market Act, le 6 mars 2024, certaines grandes plateformes ne peuvent pas collecter vos données suite à un achat pour vous envoyer directement de la publicité personnalisée. Tout ça, sauf si vous avez expressément donné votre consentement. Autrement dit, si vous n'avez jamais accepté explicitement que vos données soient utilisées à des fins publicitaires, la marketplace n'a pas le droit de vous envoyer ces pubs ciblées. Et si vous y avez consenti, vous restez toujours libre de retirer votre consentement à tout moment. Et si malgré tout vous continuez de

0: Pour recevoir ces offres, vous pouvez signaler la plateforme à l'autorité compétente. En France, c'est donc la CNIL.
1: Et face à l'essor des nouvelles technologies et de l'intelligence artificielle, comment l'Europe entend protéger nos données personnelles ?
0: Si le RGPD reste la base, l'Union européenne s'arme de nouveaux textes pour anticiper les risques liés aux technologies émergentes. D'abord, il y a le fameux IA Act, voté en 2024. Il entre en application progressivement, il encadre le développement et l'usage des intelligences artificielles et impose notamment des règles de transparence et de sécurité sur les données personnelles. Hors de question donc que vos données soient utilisées à votre insu, par exemple. En parallèle, le projet d'e-privacy regulation, qui remplace la directive e-privacy actuelle, vise à protéger la confidentialité des communications électroniques. Il veut par exemple interdire la collecte de données telles que la géolocalisation, les heures de début ou de fin des communications, ou encore les informations sur les destinataires. L'objectif est que votre vie numérique reste privée, même dans un monde hyper connecté. Alors que le numérique prend une place toujours plus grande dans notre quotidien, l'Europe tente une chose simple mais essentielle, garantir que l'innovation ne se fasse jamais au détriment de nos libertés fondamentales.
1: Merci Elfa Stignel.

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1: Vous connaissez Jacqueline Audry ? Cette femme en pantalon derrière la caméra fut la première cinéaste à être membre du jury du Festival de Cannes en 1963. Malgré les millions de spectateurs que ses 16 longs métrages attirèrent en salle, la seule réalisatrice du cinéma français d'après-guerre ne figure nulle part dans la grande histoire du 7e art français. Jacqueline naît à Orange en 1908. Son père est préfet, sa mère est issue d'une famille de propriétaires languedociens. Son grand-oncle est Gaston Doumergue, un ancien président de la Troisième République. Sa grande sœur, Colette, écrivaine et dramaturge, est une amie de Simone de Beauvoir et Jean-Paul Sartre. Les deux sœurs sont très proches. Colette participe à l'écriture de plusieurs films de Jacqueline. Sa pièce Soledad sert de point de départ au film Fruits amers, qui remporte le Grand Prix du cinéma français en 1967. D'abord, j'ai cru que je voulais être vedette, enfin actrice, parce que je croyais qu'il n'y avait que ça dans le cinéma pour une femme. Jacqueline commence bouche-trou, comme elle dit. Elle fait un peu tout sur les plateaux. Elle apprend le métier de script, qu'on appelle script girl, mais elle veut être metteur en scène. Ce métier n'existe pas au féminin. Ce genre d'ambition chez une jeune femme au début des années 30 est assez singulier, et ça fait rire sur les plateaux. Script et assistante à la réalisation pendant une dizaine d'années, sur des films signés Max Ophuls ou Jean Delannoy, elle réalise son premier long métrage au lendemain de la Seconde Guerre mondiale. Quand elle réalise Les Malheurs de Sophie, elle ne cherche pas à être fidèle à l'œuvre de la comtesse de Ségur. Elle tire le fil et imagine la suite, le mariage arrangé de Sophie. Ce premier film porte en lui la signature de l'œuvre de Jacqueline Audry, un regard moderne et transgressif sur l'éducation des filles. Elle adore Colette. Depuis qu'elle a lu L'ingénue libertine à 12 ans, elle veut mettre en scène son œuvre. Elle réalise Gigi en 1949. Cette première de ses trois adaptations des romans de Colette attire plus de 3 millions de spectateurs. Elle devient la madame du cinéma français pour la presse, étonnée de voir une si petite femme tracer son chemin avec autorité dans un milieu où il n'y a que des hommes. Avec Jacqueline Audry, la question du sexe derrière la caméra obsède les journalistes qui n'en reviennent pas qu'elle porte des pantalons. Dans Olivia, un film inspiré du roman de Dorothy Bussey, elle met en scène un couple de lesbiennes à la tête d'un pensionnat de jeunes filles, en 1950. Son adaptation du roman de Victor Marguerite Lagarson, en 1957, est qualifiée par la critique de médiocre, car son film explore les troubles dans le genre et va à l'encontre de ce qui va de soi. Dans son film Mademoiselle Stop les petits matins, sorti en 1962, Jacqueline Audry s'inscrit dans l'esthétique de la nouvelle vague. Elle sort des studios et veut faire jouer les plus grandes vedettes masculines de l'époque. Pierre Brasseur, Lino Ventura, François Perlier, Gilbert Bécaud. Ce film, c'est l'histoire d'une jeune femme qui veut circuler librement en accueillant les rencontres. Une bombe. Avec ses films aux allures classiques, elle peut sembler rassurante. Pourtant, Jacqueline Audry propose un cinéma transgressif où elle interroge avec audace et impertinence et pertinence des sujets brûlants. Éducation des filles, plaisir sexuel des femmes, féminité, sexualité, harcèlement de rue, liberté. Affranchie du male gaze, elle explore subtilement des destins de femmes qui, à force de volonté, arrivent à sortir des normes corsetées. Dans ses 16 longs métrages et deux séries télévisées, les premiers rôles sont des femmes diverses, des femmes libres. J'en aurais fait beaucoup plus si j'avais été un homme, parce que j'ai dû guerroyer un certain temps pour chacun d'entre eux. Réalisatrice populaire, ses films attirent des millions de spectateurs. Pourtant, comme Alice Guy ou Germaine Dulac, elle est ignorée par la critique, la profession et les histoires du cinéma. Si elle est la première réalisatrice à être membre du jury au Festival de Cannes en 1963 et a ouvert la voie aux réalisatrices contemporaines comme Céline Sciamma, elle sombre paisiblement dans l'oubli. Cet oubli méthodique qui touche les femmes qui dérangent. Son dernier long métrage, Le Lys de mer, tourné en 69, ne sortira jamais.
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0: Alors, notre matériau, il est là. Alors, c'est du saule sauvage. Vous voyez, il est un petit peu épais.
7: Aujourd'hui, c'est Atelier Jardin à Maison-Olympe, un centre de santé pas comme les autres à Angers, et situé en plein cœur du quartier prioritaire Montplaisir.
0: Donc là, en effet, on fait un atelier vannerie ce matin. Alors, c'est dans un cadre de projet plus large qui est le projet de jardin thérapeutique.
7: L'animatrice, c'est Marion, infirmière de profession.
0: Le projet de jardin thérapeutique, c'est l'idée de, en fait, d'utiliser la nature et le jardin particulièrement pour améliorer sa santé.
8: Voilà.
7: Objectif du jour, réaliser 2 nichoirs à oiseaux. Maison Olympe a ouvert ses portes en 2023. La structure propose des consultations gynécologiques et de psychologie, mais aussi des ateliers d'estime de soi. Avec un objectif, proposer une prise en charge inclusive.
9: On peut venir, quel que soit son âge, quel que soit son genre, quel que soit son niveau socio-économique ou culturel.
7: Docteur Élise Oudebine, cofondatrice de Maison Olympe.
9: On voit beaucoup de personnes qui arrivent à Maison Olympe alors que ça faisait 10 ans, 15 ans qu'elles n'avaient pas eu un suivi, notamment au niveau de la santé gynécologique. On essaie vraiment d'avoir une approche très respectueuse, non jugeante, non stigmatisante. C'est pas parce qu'on n'est pas venu pendant 10 ans ou 15 ans pour une consultation qu'on est, entre guillemets, un mauvais patient. Il y a plein de facteurs qui viennent impacter le fait qu'on ne vient pas consulter.
7: En premier lieu, le fait d'avoir subi des violences, quelles qu'elles soient. C'est le cas de Françoise, suivie depuis bientôt 2 ans.
10: Sur le plan gynéco, j'avais une expérience qui s'était mal passée. C'était limite comme un viol, j'ai eu mal, alors j'avais très très peur. Il y a Marine qui fait de la thérapie, puis qui fait un peu de l'hypnose. Pendant la pause du stérilet, Marine elle était là pour m'aider à me détendre et tout. Madame Lourdet, la doctoresse, elle m'a dit « tu te mets dans la position pour toi où tu es plus confortable ». Et on a fait comme ça et c'est vrai que ça s'est bien passé.
7: Les violences et les traumatismes ne sont pas les seuls facteurs qui éloignent des soins.
9: C'est le fait d'être une femme aussi qui vient impacter la santé et l'accès aux soins. La médecine est genrée, on le sait. C'est le fait d'appartenir à des minorités de genre ou à des minorités sexuelles.
7: D'où les ateliers estime de soi proposés quotidiennement. 200 à 300 personnes y participent chaque mois. En plus de permettre de reprendre confiance en soi, ils peuvent inciter les participants à prendre rendez-vous avec un médecin.
9: On va avoir du yoga, des activités douces.
7: Charline Barouki est responsable du pôle estime de soi.
9: De la danse, c'est vraiment remettre le corps en mouvement pour reprendre confiance en soi aussi par ce mouvement. On va aussi proposer des activités manuelles pour pouvoir aussi toucher à d'autres techniques en fait qui permettent de s'arrêter dans des quotidiens qui sont parfois bouleversés et qui peuvent être difficiles. Des ateliers de bricolage plus des activités manuelles assez classiques mais qui font du bien en fait. Et le fait de les faire en groupe, ça permet aussi de reprendre confiance dans les autres. Et là, retrouver cette confiance dans un intervenant, dans un soignant, dans une personne du groupe, ça permet des parcours qui sont extraordinaires, en fait, après.
0: Donc là, on coupe, on fait une incision comme ça, et en fait, vous allez voir, quand on écarte un petit peu, normalement, ça permet de faire de la place.
7: Qu'est-ce que vous êtes en train de faire, là ?
11: On est en train de faire le fond de la mangeoire. Ouais, c'est ça. Et du coup, on doit insérer des petites branches d'arbres dans une autre branche d'arbre. C'est compliqué.
7: Et ça a l'air technique, effectivement.
11: On a chaud.
12: Alors, attends.
11: Je m'appelle Clémentine, j'ai 26 ans. Je suis pas forcément seule à l'extérieur, j'ai des amis, j'ai des proches, mais j'ai plus de travail, donc ça fait quand même du bien, ça fait un lien social. Ça nous permet de sortir, de pas rester tous les jours à la maison, à tourner en rond, à regarder la télé. On n'est pas sur les écrans quand on est ici. Et oui, et c'est gratuit.
7: Les consultations médicales, elles, sont intégralement remboursées. Maison Olympe bénéficie de subventions de la part de différentes collectivités et s'apprête également à recevoir une aide du Fonds social européen Plus. L'un des objectifs de ce fonds est de renforcer l'insertion professionnelle et sociale des personnes qui en ont le plus besoin. Dans le cas de Maison Olympe, cette inclusion passe par un meilleur accès aux soins. Le centre recevra 160 000 euros sur 3 ans, de quoi financer une partie des postes du pôle Estime de Soi.
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2: Bonjour, j'aime flâner dans la vie des autres. Quand je me perds ou je m'égare dans les méandres d'une histoire que me raconte une personne croisée lors d'une de mes vadrouilles, c'est un peu un voyage dans le voyage. Un récit tortueux et sinueux, c'est la possibilité pour mon imagination de musarder, de fureter, de papillonner. Tenez, ce mois-ci, je vous emmène à nouveau à Bruxelles, dans le quartier de Saint-Gilles, et dans les anciennes glacières qui ont été réaménagées en atelier d'artistes. Et nous allons passer toute l'émission dans l'atelier de Lia Wei. Et Lia Wei, justement, c'est là où les méandres interviennent, elle ne va pas nous parler de Bruxelles, elle va nous parler de Chine. Et pour brouiller encore plus les pistes, il se trouve que Lia Wei est enseignante à l'INALCO à Paris, ou si vous préférez, au Langzhou.
3: Voilà, donc j'ai dit que j'étais prof, et c'est un petit peu ce qui me fait vivre. Donc je suis prof et chercheuse, j'enseigne l'histoire de l'art chinois, l'histoire de la calligraphie, de l'écriture chinoise, mais aussi les arts visuels et l'archéologie. Donc c'est très très large, disons tout ce qui est culture visuelle et matérielle chinoise. Et j'occupe ce poste dans cette université française, et c'était très difficile pour moi de trouver un endroit où je pouvais enseigner ça, puisqu'à Bruxelles, bah, y a pas trop, y a l'ULB, l'Université libre de Bruxelles, ils enseignent un peu les études chinoises, mais c'est plutôt axé Chine contemporaine, anthropologie, etc. Moi, j'avais besoin d'un terreau où on étudie la Chine ancienne, où il y a déjà une grosse masse d'étudiants, si vous voulez, de collègues, etc., qui parlent le chinois, qui lisent le chinois, où la Chine existe, quoi, où il y a un terreau. À Paris, c'est possible. À Bruxelles, c'est beaucoup plus disparate. La Chine est là, mais par petites poches. J'ai quand même grandi ici, hein, donc j'ai grandi ici à partir de mes 12 ans. Donc j'ai étudié le chinois à droite et à gauche à Bruxelles. J'ai étudié la calligraphie chinoise. J'ai une maître ici qui est encore vivante. Qui est assez âgée, qui est active à l'Institut belge des hautes études chinoises, au musée du cinquantenaire. Donc voilà, j'ai fait mon parcours ici en pensant à la Chine. Je suis partie à 19 ans en Chine pour étudier la calligraphie, mais au final, j'ai développé cette carrière de chercheuse qui a pris des formes diverses. D'abord, c'était vraiment la pratique. La calligraphie, la gravure et tout ça, et puis ça a changé. Parce que quand on étudie la calligraphie, on étudie des formes anciennes de l'écriture, il faut un peu se pencher sur des dictionnaires, des vieilles pierres gravées, des sources anciennes. Mmh. Et donc, par la force des choses, moi, j'étais amenée à faire des recherches. Puis, j'avais pas de diplôme, j'étais en Chine, paumée. J'étais pas très forte à me vendre et à devenir artiste comme il faut, professionnel. Et donc, je me suis relancée vers les études d'histoire de l'art et d'archéologie.
2: Le sujet de sa thèse, Lia Wei l'a découvert à l'occasion d'un long séjour en Chine.
3: Ben, on est dans le sud-ouest de la Chine, donc imagine la frontière avec... En fait, on est au cœur de la Chine, même si on dit que c'est le sud-ouest et que c'est la frontière, mais en fait, c'est le cœur puisqu'il y a tout le massif de l'Himalaya. Et puis, c'est là que prend racine le fleuve bleu. Et puis, il y a le bassin du Sichuan, une espèce de petite... C'est comme dans Le Petit Dinosaure et la Vallée des Merveilles. Comme ça, c'est entouré de montagnes et c'est adossé contre l'Asie du Sud-Est continentale. Et puis, au-delà des montagnes, il y a les plaines centrales de la Chine, etc. Si tu suis le cours du fleuve bleu, tu arrives dans la plaine et au bout du compte, tu es à Shanghai, quoi. Donc, en gros, ce Sud-Ouest, c'est un peu le cœur de la Chine que j'ai découvert. Après avoir passé 1 ou 2 ans en Chine, je me suis dit, j'en ai marre du Sud-Est où je voulais étudier la calligraphie. C'est un peu le paradis sur Terre, c'est la Mecque de la calligraphie et des arts lettrés. Mais c'est trop, quoi. Et donc, je voulais quelque chose de plus brut. Et je me dis, le Far West, c'est super, je vais dans l'Ouest. Je prends un train, je remonte le fleuve bleu. Et c'était le tout premier voyage que j'avais fait. Même en arrivant en Chine, j'avais été dans la région tibétaine. Du Kham, donc dans l'ouest du Sichuan. Donc c'est déjà une région qui m'attirait à la base, quoi. Mais donc quand je suis arrivée là dans le sud-ouest, cette terre rouge, ces plateaux, cette espèce de jungle, c'est un peu semi-tropical, comme ça m'a frappée. Et dans la ville, il y avait des trous dans les falaises, en fait, dans la ville de Chongqing, où je me suis installée, des trous dans les falaises. Je me suis dit, mais qu'est-ce que c'est que ça? Alors, il y avait des grottes bouddhiques, je me suis intéressée au bouddhisme un petit peu. Puis je m'en suis rendu compte qu'il y avait des grottes, qu'il n'y avait rien, il n'y avait pas de statues dedans. Et en fait, elles étaient plus anciennes. Elles dataient de l'an 200 de notre ère environ. Et c'était des tombes. Et elles étaient très confortables. Donc on s'installe à l'intérieur. Il fait sec, alors que c'est une région quand même assez humide. Il fait bon. On a une vue sur la rivière, puisqu'elles sont toutes au bord des rivières. Il faut imaginer des falaises avec des trous comme ça, qui sont comme autant d'yeux qui regardent la rivière. Mmh. Et voilà, et donc j'étais mordue de ça. Donc j'ai commencé à en visiter plein. Et c'est à partir de là, je me suis dit, bon, il faut que je fasse des études d'archéologie ou quelque chose, il faut que je puisse écrire une thèse là-dessus. Et donc je suis revenue en Belgique étudier, puis j'étais à Londres et tout ça. Mais le but, c'était d'écrire une thèse sur ces tombes. Voilà.
4: Et tu l'as écrite?
3: Ouais, c'est fait. Et c'est comme ça que je suis prof maintenant. C'était fait. Ouais, c'est fait, mais j'avais fait quand même plusieurs années de terrain avant même de commencer mes études, puisque j'étais juste mordue de ces... C'est addictif. On voit une tombe, il y en a une 1 kilomètre plus loin, il y en a une 300 mètres plus loin, puis c'est infini, quoi. C'est comme une acupuncture du territoire.
4: Oui, mais t'avais aucun goût, par exemple, je sais pas, t'avais un goût pour les cimetières avant ou pas?
3: J'ai un goût pour l'écriture et pour la pierre, très très fort. Ouais. Les cimetières... Bah oui, parce qu'en fait avant de partir en Chine pour étudier l'archéologie, la calligraphie, excuse-moi, oui. J'ai fait 1 an d'études ou 2 ici à Bruxelles. Donc j'ai fait des études d'architecture et j'étais très frustrée parce que j'étais très rebelle à l'époque. Et je disais, ouais, l'architecture, toutes ces contraintes. Puis c'était le moment des sans-papiers à l'époque à Bruxelles, donc on avait construit des abris, on occupait les églises avec les sans-papiers. Puis je me disais, mais qu'est-ce que c'est que cette architecture? Qu'est-ce que c'est que cette ville qui nous rejette tout le temps? Enfin, j'étais très frustrée. Aujourd'hui, je vois Bruxelles, et plus tard, en revenant de Chine, j'ai vu Bruxelles comme un lieu extrêmement accueillant, un terreau fertile. Mais jeune, on est toujours insatisfait par ce qui nous entoure. Et donc voilà, pour moi, l'architecture des morts, c'est une grande liberté, c'est un laboratoire, quoi. Parce qu'on fait ce qu'on veut. Pas de chiottes, enfin, en fait, dans ces tombes-là, il y a des chiottes. Pas de. Enfin, voilà, il n'y a pas de contraintes, il n'y a pas de client. Enfin, le client n'a rien à dire. Donc, c'est parfait.

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1: Vous venez d'écouter le pianiste japonais Koki Nakano, un morceau intitulé Boy, extrait de son dernier album Ululo. Je me verrais bien passer l'éternité à écouter cette musique dans une des tombes décrites par Liaoui. Dans son atelier, Lia conçoit des sceaux, S-C-E-A-U-X.
2: Ce qui m'a vraiment frappé quand je suis arrivée là-bas, ce qui m'a vraiment paru la clé, c'était les sceaux, quoi. C'est les pierres gravées, parce qu'on peut les tenir en main, on peut les posséder, on peut les ramener en Belgique, on peut ramener la Chine avec, quoi, dans sa valise. Donc c'est un peu ça qui m'a séduite là-bas. Et c'est le thème, en fait, autour duquel tourne ce lieu. Voilà, c'est les sceaux.
3: Donc les pierres gravées.
2: Les pierres gravées. C'est des petites pierres gravées.
3: De la pierre gravée à la pierre tombale.
2: Mais oui, bien sûr, évidemment. Et donc quand j'ai vu ces tombes rupestres, je me suis dit, mais c'est l'inverse d'un sceau, grandeur nature. C'est la fête, on peut rendre le sceau à la montagne. Donc la boucle était bouclée, quoi. C'est un peu ça. Donc ça rendait le sceau qui est un objet. C'est quoi un sceau en Chine? C'est très particulier. En Occident, on abandonne les sceaux, je pense au 15e. Un truc du genre, quand qu'on commence à avoir les signatures notariales et tout ça, et qu'on passe à l'authentification par signature, on abandonne les sceaux. Mmh. Avant, on utilisait des sceaux aussi. Mmh. Voilà. Et par contre, en Chine, c'est justement le moment où le sceau, comme expression personnelle, prend son envol. Et donc, on commence à graver des pierres tendres, très tendres. Et tout le monde, l'élite lettrée, les artistes peuvent se lancer dans ça parce que c'est très facile, en fait, c'est très tendre. C'est poudreux, c'est doux, et donc on peut graver dans la pierre comme dans du beurre. On appelle ça l'art du pinceau de fer. Et donc c'est ça qui m'a attirée. C'est arrivé en Chine avec mon idée, je veux étudier la calligraphie, et en fait je découvre la gravure de sceaux et je me dis, mais ça me résiste, quoi. C'est super, cette pierre, elle est ici, elle résout la frustration extrême de la calligraphie où c'est toujours... L'unique trait de pinceau, l'esprit, hors sol, tout. Et là, on a un petit caillou qu'on peut tenir dans sa main. Et c'est un art, une pratique qui est inventée au moment où, en fait, on entre dans la modernité. Le 15e, 16e, c'est déjà trop tard, quoi. Les villes explosent, les diplômés sont chômeurs sans le sou, ils doivent se reconvertir dans les petits métiers de l'édition, de tout ça. Le monde tombe en morceaux, alors on crée des sceaux qui sont des petits objets inscrits, des petits morceaux de mémoire sur lesquels on vient graver des écritures qui sont des formes d'écriture qui n'ont jamais existé ou qui auraient pu exister parce qu'on va chercher dans des dictionnaires avant l'unification de l'Empire, de la Chine, on remonte avant le 3e siècle de notre ère, on va chercher des écritures locales, personnelles, oubliées, voilà. Et alors on se les réapproprie, on se dit ça c'est mon écriture, ça aurait pu être ça, on l'inscrit sur un morceau de pierre et le tour est joué. Voilà, ça c'est un peu ce qui m'a frappé, quoi. Et je lui ai dit, je vais faire ça toute ma vie. Le problème, c'est qu'on ne vit pas de graver des petites pierres en tendres. Voilà. Et donc, je le fais encore aujourd'hui ici. D'ailleurs, au lieu de te parler, je devrais être en train de graver un sceau pour un monsieur qui attend ça. Qui est. Bon, sa femme travaille en face, est restauratrice de meubles, son épouse. Et donc, il veut un sceau pour sa maison d'édition. Mais alors, c'est quoi un sceau chinois? À quoi ça sert? Donc, lui. Il veut un logo, ou bien ça peut servir d'ex-libris, il peut signer ses photos avec. On ne sait pas très bien. Comme cette fonction n'existe pas, bah voilà, donc qu'est-ce que vous feriez avec un sceau? Alors certaines personnes viennent et elles veulent juste une grosse pierre et graver quelque chose dessus qui leur ressemble. Donc par exemple, un ami, ou enfin, en tout cas une connaissance, il est psychanalyste, il dit je veux un sceau montagne avec un labyrinthe en dessous qui soit mon nom. Et voilà, et lui, il est intéressé par le taoïsme, il est intéressé par la Chine ancienne, il lit même le chinois classique, participe à des groupes de traduction, et donc pour lui, ce sceau, ça doit être une espèce de talisman ou quelque chose comme une clé, quoi. Voilà, et ça change à chaque fois, les gens inventent des fonctions pour cet objet qui n'existe pas et cette pratique qui n'existe pas. Et moi, ici derrière, sur cette étagère, ben, y a des centaines de pierres que j'ai ramenées. D'accord. Et alors ils choisissent, donc ils viennent, ils se mettent là, ils prennent dans leurs mains des pierres, et puis une taille qui correspond à une texture, une couleur, une forme qui correspond à une idée qu'ils ont. Et alors ils vont me dire, mais ça c'est ma pierre, et moi j'aimerais bien que ce soit ça, sous dessus, mon nom, une idée, quelque chose.
1: Une pierre, on a envie de la tenir en main.
2: Ma pierre la plus... La pierre de la meilleure qualité que je possède, voilà, ça c'est... à la faire tomber. Oui. C'est très cassant. Voilà. Donc elle a été polie sur toutes les faces, sauf une, tu vois.
3: Polie par toi ?
2: Non, c'est pas moi qui l'ai travaillé. Mais la face non polie, c'est sa peau. C'est sa peau. Ouais, il y a beaucoup de métaphores corporelles, déjà pour la calligraphie. Mais...
3: Oui.
2: Le lard est très utilisé aussi. Le lard, le gras. Une pierre est grasse. Elle est humide, elle est grasse, elle est tiède. Il y a tout ça.
3: D'accord. Mmh.
1: Il m'arrive de demander aux gens quel est leur sens privilégié.
2: Le sens relationnel.
3: Ah, okay.
2: Je pense, oui.
3: D'accord, ok.
2: Je pense que je sens mieux avec quelqu'un. Ou pour, avec. Ouais, il y a quelque chose. Je pense que c'est pour ça que je suis devenue prof, j'imagine.
3: D'accord. Oui, tu n'as pas répondu exprès sur les cinq sens.
2: Bon, c'est juste que. Non, mais bien sûr, je travaille énormément sur le visuel, mais je dois dire que c'est pas comme ça que je décide. Parce qu'en fait, il y a la gestuelle. Dans la calligraphie, c'est beaucoup moins visuel que gestuel. Ouais. Et même dans la peinture, les peintures de paysages que je fais sont assez à l'aveuglette. Donc je sais très peu éclairer là où je travaille. Bon. Maintenant, j'ai mal aux yeux depuis un certain temps. Donc j'ai une lampe de dentiste comme ça que, à présent, mais c'est vraiment à présent, quoi, après des années. Quand je grave, maintenant, j'utilise ça pour voir ce que je fais. Mais sinon, c'est très à l'aveuglette, c'est très... En fonction du matériau, en fonction du mouvement, du rythme. Donc voilà, moi je pense que c'est beaucoup plus ça. Mais comme c'est un groupe de sens, que c'est, je ne peux pas les dissocier, voilà, je préfère parler de relationnel parce qu'au moins là, clairement, je n'arrive pas à créer ou à faire ou à construire sans...
3: Oui, on le sentait bien. Mais d'ailleurs, ouais. Quand tu parlais des sauts et que tu disais que voilà, l'évoquer en fait sans la personne pour laquelle il a été...
2: Oui, c'est ça, comment le... Ouais. Mmh.

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1: C'était un deuxième extrait de Ululo, le dernier album de Koki Nakano, intitulé Sequence. Retournons maintenant dans l'atelier de Liaowei, toujours à la recherche et à la découverte de la pierre sous toutes ses formes, et cette fois-ci à travers la technique de l'estampe.
2: Mais en fait, on met une feuille de papier sur un relief, on l'humidifie, on fait rentrer le papier dans les aspérités du relief, et quand on retire le machin, c'est comme une espèce de moulage. Et donc, ça garde la texture de la pierre et la gravure et une certaine dimension de relief. Et en fait, je me suis rendu compte, en commençant la gravure de sceau, en m'intéressant au caractère gravé sur la pierre, etc., puis en allant chercher des modèles. Parce qu'en fait, qu'est-ce qu'on fait? On a besoin de trouver des formes d'écriture que personne ne connaît, qui ont disparu, qui sont ultra locales, vraiment où c'est la terre qui parle, quoi. Et donc, on va dans un endroit, on prend nos feuilles de papier, on va estamper, c'est-à-dire on va prendre une copie de cette gravure qui est là, sur une falaise, sur une stèle, et on ramène ça chez soi, puis on le copie, puis on a ça, quoi. Donc c'est comme si on prenait le territoire même comme matrice, et on vient, en prendre une impression qu'on ramène chez soi. Et ça nourrit notre pratique de graveur et de calligraphe. On se nourrit à la source. Et ces estampages, dans ce papier-là, je vais t'en amener un pour que tu vois à quoi ça... C'est comme un sensuaire, quoi. C'est comme un sel, c'est un trophée, en fait, dans cette tradition-là. On parcourt le territoire à la recherche de calligraphie. Bon, là, je t'en donne un qui est plié. Mais de toute façon, si tu le touches, tu vois bien que c'est pas lisse et qu'il y a plein d'aspérités.
3: Bien sûr. Ouais.
2: Voilà, donc ce que tu sens, c'est du granit. C'est la fleur de pierre, donc la fleur du granit.
3: D'accord.
2: Voilà, et tu ne sens pas, les caractères sont trop grands, en fait. Les caractères sont très grands.
3: Bah là,
2: tu vois qu'il y a des endroits qui sont plus lisses et d'autres qui sont plus rêches. Voilà, donc là où c'est plus lisse, c'est le caractère, et là où c'est plus rêche. Et en fait, en pratiquant ça, tout au long de ma thèse, et dans chacune de ces tombes des falaises, j'ai estampé les reliefs qui étaient dedans et les écritures qui étaient dedans, j'ai passé plein de temps à attendre que ça sèche.
1: C'est un papier, en fait, ça.
2: Oui, ça, c'est un papier qui est plié. C'est un très grand estampage d'une falaise. Ouais. Et il y a des grands caractères qui sont gravés sur cette falaise.
1: D'accord.
2: Donc, je te montre l'arrière, parce que l'arrière porte mieux.
1: D'accord. Mais visuellement, ça a quel aspect, par exemple, tu vois, là?
2: C'est blanc, avec des petits points noirs, et on ne comprend pas très bien. Ça a l'air très abstrait, parce que c'est un petit fragment d'une très grande calligraphie.
1: D'accord.
2: Mais en fait, c'est pas le but. C'est pour ça que quand tu m'as dit visuellement, je veux pas qu'on me décrive. Mais en fait, c'est pas le but. Parce que, en fait, leur but, c'est toucher. Et ça, c'est le tampon qu'on utilise pour estamper.
3: Ça, c'est le tampon.
2: Qu'on utilise pour estamper. Donc, toi, tu tapes sur la falaise, sur la pierre avec ce tampon. Boum, boum, boum, boum, boum, boum, boum. Et ça résonne. La pierre résonne. C'est assez incroyable.
3: Donc là, tu le fais sur de la pierre, mais tu peux le faire, par exemple, j'imagine, sur un tronc d'arbre.
2: Le tronc d'arbre à l'entrée, que tu n'as pas vu, mais on l'a estampé avec. Une dame qui est venue ici le mois passé. En fait, je faisais beaucoup d'ateliers d'estampage sur les murs. Là, il y a plein d'estampages d'ateliers que j'ai fait dans le temps avec des groupes d'étudiants ou quoi. Et je les ai amenés en Chine ou ailleurs et ils ont estampé des murs, des arbres, des trottoirs. En fait, quand tu commences, c'est comme une drogue, quoi. Tu ne vois plus, tu ne vois que des textures. Dès que tu vois quelque chose, tu dis « Ouf, ça serait super à estamper, quoi. » Ça devient vraiment comme un sixième sens. Et je pense que les antiquaires chinois, quand je dis antiquaires, c'est justement cette période, à partir du 12e, mais plutôt de manière de plus en plus forte, à partir du... Donc ils ont développé des techniques d'estampage très particulières à partir du 17e siècle, mais entre le 12e et le 17e, il y a toute une espèce d'obsession, en fait, pour estamper des choses, pour traduire des choses qu'on voit autour de soi en estampage, les posséder, les compiler... Et pour la texture de ces choses, un vocabulaire incroyable s'est développé, en fait, pour dire voilà, c'est déjà c'est comment est cette texture, à quelle matière ça ressemble, donc une matière qui ressemble à une autre matière.
3: Tu as des exemples en tête là du vocabulaire
2: de... Déjà, donc ce que tu as touché là, c'était la fleur de pierre, donc on parle de fleur de pierre, et quand on estampe une gravure sur pierre, c'est aussi important que la gravure elle-même, donc la texture, donc cette texture elle est obtenue. C'est la texture même de la pierre, mais elle est obtenue par l'érosion. Et donc, cette texture est vue comme la trace du temps. C'est ça qu'on veut, en fait. C'est la trace de ce temps, et c'est saisir la trace de ce temps. Des exemples pour parler de la texture, pour décrire la texture. Il en existe vraiment beaucoup en peinture chinoise. Donc, les Chinois sont assez fans de paysages, peinture de paysages. Je suis aussi peintre. Il y a plein de paysages qui sont là en dessous de ce banc. Et en fait, quand ils ont... La révolution en peinture de paysage, ça a été de nouveau dans ce tournant, plutôt vers le 10e siècle, on a inventé ce qu'on appelle les rides de texture ou les lignes de texture, tsunfa. Et donc ce qu'on a fait, c'est qu'on a, au lieu d'écrire des lignes avec un pinceau calligraphique, on a penché le pinceau sur le côté, grosse révolution, et on l'a frotté sur le papier, avec des rythmes différents, des gestes différents, pour imiter la texture de la pierre, la fleur de pierre. Et donc des rides en tête de nuage, en dents de cheval, en fibres de chanvre, en pinces de crabe, enfin, toutes ces rides, chaque peintre est venu en fait enrichir le vocabulaire des rides avec des propositions qui sont devenues des marques de fabrique des peintres, des marques de style. Et toi, quand tu peins en paysage, dès le 11e siècle, tu ne fais que citer, en fait. Tu te dis, bah, là, je vais faire de la fibre de chanvre à la ceci, et puis j'ajoute un peu de dents de cheval, et puis des gouttes de pluie, et puis... Donc, il y a tout ce très riche vocabulaire formel, littéraire et tactile qui naît, en fait... en conjonction avec l'observation de la pierre, la pratique de l'estampage et progressivement la gravure des sceaux. La gravure des sceaux, c'est le dernier né de cette pratique. C'est la dernière étape, disons.
1: À Bruxelles, comme ailleurs, il existe des rituels d'accueil auxquels on n'échappe pas.
0: Tu as du thé.
2: Oui, pardon. Okay. Okay. Il vient d'être versé, ça ne fait pas assez de bruit.
4: Ah bah, ok. Ouais. Ouais.
2: Mais c'est chouette que tu as enregistré le bruit du papier.
4: Ah oui, pour moi c'était... Ouais,
2: ouais. Le bruit de l'estampage, c'est assez... Le processus, c'est assez beau aussi parce qu'on fait vraiment chanter la pierre. Donc quand on tape, imagine-toi dans une tombe rupestre, à l'intérieur, boum, boum, boum, boum, boum. Ou bien une stèle qui est une plaque de pierre, qui est une plaque de pierre de qualité. Donc c'est une pierre qui a une bonne tenue. Ouais. Bah, quand on tape dessus, c'est comme une cloche lithique, c'est comme un lithophone, ça fait boum, boum, boum, boum, boum.
0: Et donc, qu'est-ce qu'il y a dans le tampon?
2: C'est de la balle de riz. Ça peut être de tout, ça peut être de la ouate, ou voilà, c'est quelque chose qui épouse, qui se déforme pas trop et qui... Et pareil, quand on grave un seau, la pierre chante, en fait. Et donc, avec Chouchou, une amie et, avec qui on travaille sur un film qui parle de la pierre gravée et tout ça, on aimerait bien enregistrer des sons de seaux en train d'être gravés. On se dit comment mettre trop de contact ou je sais pas. Parce que ça fait vraiment comme ça. Il y a ce côté, ça crisse.
1: Voilà, c'est terminé pour aujourd'hui. Vous pouvez rouvrir les yeux. En attendant de se retrouver le mois prochain, n'oubliez surtout pas de les fermer de temps à autre pour laisser l'ailleurs venir à vous. Prenez le temps, par exemple, d'arpenter les allées d'un cimetière, les yeux fermés.
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2: C'est avec un spectacle en son et lumière que la ville de Chambéry a inauguré une nouvelle exposition permanente, le Labo Montagne. Au sein du centre de culture scientifique Eureka, en plein centre-ville, au sous-sol de la médiathèque, cet espace de 500 mètres carrés a été rénové avec le soutien du programme européen Alcotra Interreg France-Italie et dans le cadre d'un projet baptisé Escape. Évasion scientifique pour construire un avenir plus écologique.
3: Alors ce projet, il consiste à sensibiliser les jeunes générations, en particulier les 11-15 ans, aux transitions en montagne.
2: Jean-Yves Maugendre, directeur du centre de culture scientifique Eureka.
3: Et donc, vous avons ici le vaisseau mère, on va dire en quelque sorte, puisque c'est un espace permanent, mais qui va s'adresser autant aux Français qu'aux Italiens, puisqu'il y a on va développer tout un système d'audio-guide et de podcast pour que le public italien puisse découvrir ce lieu.
2: Et donc nous voilà dans le Labo Montagne.
3: Voilà, le tout nouveau Labo Montagne, qui va vous faire découvrir à la fois ce monde des montagnes, mais aussi vous faire découvrir la démarche scientifique. Et en plus, aujourd'hui, on s'intéresse aux transitions. C'est le fil conducteur de ce nouvel espace muséographique. Et là aussi, les montagnes constituent un poste avancé justement des changements en cours en raison du changement climatique. Et du coup, elles sont observées plus que jamais par les scientifiques, parce que l'augmentation des températures est plus importante dans les Alpes qu'ailleurs. Et donc, ça permet en avance d'étudier un petit peu les conséquences de ce réchauffement sur les écosystèmes, mais aussi sur les populations, sur les activités économiques. Donc c'est pour montrer que tout ça est un tout et qu'il faut bien sûr étudier pour l'anticiper, pour mieux s'adapter.
4: Voici un mini-théâtre de papier où chaque acteur a son rôle. Le soleil qui monte et qui descend représente l'énergie solaire. Forte en été, plus faible en hiver. Elle permet aux plantes de se développer.
2: Le Labo Montagne est l'un des espaces du Centre de culture scientifique de Chambéry, conçu il y a 30 ans, sur le même modèle que la célèbre Cité des Sciences à Paris. Et pourquoi avoir voulu donner un coup de neuf à cet espace ?
5: Pour deux raisons. D'abord parce qu'il était vieillissant, il commençait à être poussiéreux, c'est pas tout à fait le mot, mais un peu terne. De nombreux dispositifs commençaient à être en bout de course et il y avait vraiment besoin de les rénover.
2: Jean-Pierre Cazaza, adjoint au maire de Chambéry, en charge de la culture et de l'éducation populaire.
5: Et puis, il y avait vraiment le fait de vouloir s'emparer plus fortement des enjeux de transition écologique aujourd'hui. On tenait absolument à ce que les manipulations soient toujours là et qu'on ne soit pas dans un monde d'écran. C'est vraiment l'enseignement de Charpak, l'initiateur de la main à la pâte, c'est-à-dire qu'il faut manipuler, il faut être en action, c'est le principe même des pédagogies actives.
2: Manivelles à tourner, cordes à tirer, engrenages à actionner. Outre manipuler, on peut aussi se glisser dans des espaces immersifs, comme dans ce petit sous-marin.
3: Alors si vous avez dans vos lectures de jeunesse lu Jules Verne, on a un clin d'œil à ce vulgarisateur hors pair. Et donc on va pouvoir rentrer dans le Nominus pour aller explorer les fonds des lacs alpins.
4: Tout est calme en surface, mais il y a de la vie là-dessous. Aux commandes du sous-marin Nominus, Eureka va observer les profondeurs.
3: Comme que je vous présente Eureka, qui est notre mascotte, ce petit personnage permet de nous accompagne tout au long de notre visite.
2: Petite bestiole poilue.
3: Voilà, c'est une petite bestiole poilue qui est non genrée, parce que les études scientifiques, là pour le coup, montrent que les filles ont peur des sciences. Et donc, du coup, pour qu'elle s'approprie cet univers, eh bien, on n'est pas maître un petit garçon, bestiole. Donc voilà, chacun s'approprie ce personnage. C'est le fil conducteur et il amène une narration. C'est ce qui manquait dans les précédentes versions. On était quelque chose de très sec, très, très scientifique, très carré. Et là, on a ce personnage qui nous parle et on va le retrouver un petit peu partout. On le voit dans certaines situations drôles. Mais l'idée, à chaque fois, c'est de nous expliquer, de nous montrer la démarche scientifique.
1: La cabane a l'air bien solide. Ici, ce sera l'entrée. On a besoin d'une grosse branche, Eureka.
6: Venez les enfants, il fait beau. On part en randonnée, on verra peut-être des marmottes.
1: Ouais! J'aimerais bien voir des petites marmottes jouer.
2: Ce nouvel espace a été créé en réutilisant un peu plus de la moitié des anciens mobiliers et matériaux, ce qui n'a pas échappé aux habitués des lieux, comme Roselyne, institutrice à la retraite.
7: Alors, qu'est-ce que vous pensez de cette nouvelle exposition ?
8: Eh bien, il y a déjà quelque chose qui reste d'avant, par exemple ceci, pardon, le torrent, parce que de temps en temps, on déclenche un gros torrent qui montre que le village là-bas, il est un peu mal placé.
7: Voilà. Vous êtes déçu du coup ?
8: Non, je ne suis pas déçu, pas du tout. Par contre, c'est différent, c'est très stylisé. Il y a beaucoup de panneaux peints. Ça change. Mais c'est très bien d'avoir refait tout ça. Moi, je suis venue avec mes élèves, mes enfants, donc je connaissais cette galerie qui est très intéressante. Voilà.
7: Qu'est-ce qui vous amène à cette inauguration ?
9: Moi, c'est plus parce que, en fait, avant, j'aimais pas du tout venir parce que j'avais peur des endroits qui sont au sous-sol. Et du coup, quand j'ai appris que ça allait être rénové, j'ai tout de suite voulu venir voir. Et franchement, c'est beaucoup plus joli et il y a beaucoup plus de choses qu'avant.
10: J'aime bien maintenant.
2: Héloïse, 10 ans, pourra revenir aussi souvent qu'elle le souhaite, car l'accès au centre de culture scientifique est en accès libre et gratuit.
5: Oui, la question de la gratuité est effectivement primordiale si on veut arriver à toucher un public très large et sensibiliser toute personne. Voilà. Mais ensuite, la gratuité permet de venir et de revenir et d'approfondir et de s'approprier à la fois le lieu et les thématiques. Voilà.
1: Tu crois qu'il y a des poissons dans le torrent ? Moi, j'aimerais pas nager là-dedans, ça doit être trop froid. Et toi, Eureka, tu sais nager ?
6: Attendez, les enfants. Le ciel se couvre par là-bas. Vaudrait mieux redescendre.
1: J'ai vu un éclair ! J'ai peur de l'orage ! Vite ! On redescend ! Viens, Eureka, je te porte.
3: On arrive dans ce troisième univers, plus sombre, on l'appelait le monde noir. Il s'intitule « Les colères de la Terre ». On va s'intéresser aux phénomènes naturels, mais qui peuvent avoir des conséquences sur nos infrastructures ou sur les vies humaines, à savoir toutes les catastrophes naturelles de type avalanche, éboulement, écroulement, crue. Voilà, on va les détailler, les présenter, tout en mettant en perspective avec le réchauffement climatique, où justement ces phénomènes qui sont naturels sont en augmentation d'une part, à la fois dans leur fréquence, mais aussi dans leur violence.
7: On finit là-dessus, c'est pas un peu anxiogène ?
3: Non, mais c'est une très bonne question parce que justement, ce lieu s'adresse aux jeunes et on a eu l'occasion dans le cadre de ce projet européen Interreg Alcotra, de travailler avec des jeunes de part et d'autre de la frontière franco-italienne parce que justement, parce que le réchauffement climatique ne s'arrête pas aux frontières, c'était intéressant d'avoir cette vision globale et de travailler avec des enfants des deux côtés de la frontière. Et ce travail était riche d'enseignements. Parce qu'on s'est rendu compte que finalement, d'un côté ou de l'autre, les enfants n'ont pas forcément les mêmes connaissances. Ça, c'est la première chose. Et le second temps, c'était on s'est intéressé aux émotions que ces transitions pouvaient générer chez eux. Et on s'est rendu compte que pour une bonne partie, ça générait de l'anxiété. À tel point que ça allait jusqu'à des dénis chez certains, chez lesquels les plus, on va dire les cas les plus graves. Donc, pour nous, c'était important aussi d'avoir une vision positive. En fait, proposer des solutions, on ne voulait pas être dans le clé en main, parce que déjà les solutions d'aujourd'hui ne sont peut-être pas forcément les solutions de demain. Les choses évoluent très très vite. Ici, on voulait vraiment que les gens acquièrent des connaissances solides pour avoir le pouvoir d'agir. Et je crois que c'est vraiment le message qu'on va faire passer. Voilà, on voulait pas figer des solutions, mais au contraire que les gens s'approprient cette connaissance pour pouvoir ensuite s'impliquer bien plus facilement.
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1: Bonjour Michel Derdevet.
2: Bonjour Laurent Soubron.
1: Aujourd'hui, nous allons parler de grandes dynamiques économiques mondiales, Michel.
2: Oui, c'est très ambitieux d'aborder ce thème-là, mais on le fait aussi de manière concrète à travers le témoignage d'une experte ilanée de ces sujets, puisque nous avons interviewé pour Confrontation Europe Michèle Lamarcussen, qui est la chef économiste de la Société Générale et qui est directrice des études économiques et sectorielles dans cette grande banque. Et donc, Michèle Lamarcussen nous livre son regard croisé sur ces grandes dynamiques économiques mondiales.

0: des effets positifs immédiats, par exemple lorsque les entreprises anticipent et stockent, ou lorsqu'une impulsion fiscale provoque ici ou là un rebond transitoire des recettes fiscales ou des exportations. Donc, vous voyez, le tableau n'est pas totalement noir, comme parfois les Français aiment à l'apprécier. Selon Madame Marcussen, le risque le plus grave n'est pas tant l'incertitude que la fragmentation. Vous savez, la fragmentation, c'est le mot que Enrico Letta, c'est le leitmotiv d'Enrico Letta, qui l'an dernier, dans son rapport, note le fait que l'Europe n'est pas assez intégrée, ne fonctionne pas de manière assez unitaire sur beaucoup de sujets. Ce point de vue est aussi partagé par Michela Markussen. Lorsque les chaînes de valeur mondiales se délitent, que les échanges deviennent plus coûteux et que les barrières se multiplient, les effets deviennent structurellement inflationnistes et limitent la croissance. C'est vrai au niveau du commerce mondial, mais c'est vrai aussi au niveau européen. Et objectivement, c'est ce qu'on observe avec les chocs sur les chaînes d'approvisionnement, notamment après des épisodes comme le Covid-19. Donc, vous voyez, l'Europe ne peut pas se permettre d'attendre que ces fractures deviennent trop larges. Il faut réagir en profondeur plutôt qu'en surface.
1: Et Michel Derdevet, comment percevoir la montée de la Chine et quelles implications pour l'Europe?
0: Je prendrai un propos personnel, qui n'est peut-être pas celui que Michel Marcussen prend dans son article, mais il ne faut pas diaboliser la Chine. Il faut d'abord se dire que la Chine, c'est un acteur incontournable. Sa compétitivité à l'export ne se limite plus aux biens manufacturés traditionnels comme les panneaux solaires, mais s'étend à beaucoup de technologies plus avancées. Et l'effort de la Chine pour renforcer sa demande intérieure, ses progrès dans le secteur immobilier ou l'essor, vous l'avez constaté comme moi, des voitures électriques en témoignent. Donc, à cet égard, l'Europe, qui s'enorgueillit souvent d'être leader de la transition bas carbone, pourrait bien perdre cet avantage si elle n'accélère pas ses transformations, si elle ne se met pas l'épée dans les reins pour aller plus vite, de manière plus commune, plus engagée et plus solidaire. Et concernant la relation avec Pékin, l'Europe doit certes se protéger des pratiques déloyales, mais elle doit surtout se transformer elle-même, mieux coordonner ses politiques, plus investir et réformer, plutôt que de se replier dans une crainte, tantôt des États-Unis, tantôt de la Chine. Donc une coopération coordonnée au niveau européen, c'est sans doute la meilleure réponse, bien que les divisions internes rendent cette coordination peut-être assez difficile à réaliser aujourd'hui.
1: Et l'Europe, dans tout cela, quel levier pour relancer la croissance et soutenir la transition?
0: Ben, il y a un mot-clé, c'est le mot réforme. Et je rajouterai un adjectif, réforme structurelle. Et il y a des pays européens qui ont su se transformer. Je pense à l'Italie, je pense à l'Espagne, je pense au Portugal, je pense à la Grèce. C'est des pays qui étaient, vous passez l'expression Laurence, mais qui étaient au tapis il y a 10-15 ans, et puis qui aujourd'hui ont su faire des ajustements significatifs. Donc leur expérience montre que les réformes nationales ne doivent pas être sacrifiées à la seule coordination européenne. L'addition des efforts nationaux peut renforcer la crédibilité économique globale de l'Europe. Sur la politique macroéconomique et financière, après des grandes réponses aux crises passées, les relances budgétaires, politique monétaire non conventionnelle, mécanismes de stabilité, l'urgence n'est plus dans l'ajustement des taux ou dans des politiques conjoncturelles. L'urgence, elle est dans des plans d'investissement massifs. Vous vous rappelez les chiffres évoqués par Mario Draghi l'an dernier, en particulier en matière de capital risque, car il faut bien, nous, Européens, financer les transitions économiques et technologiques. Le diagnostic est posé, la réalisation n'est pas encore en marche et c'est regrettable. Et sur l'agenda, par exemple, de l'Union de l'épargne et de l'investissement, il faut accueillir favorablement les progrès réalisés, mais rappeler que ce n'est pas une question de capital improductif contre le capital productif. L'Europe, elle possède de l'épargne de manière massive et elle doit l'orienter vers ses besoins internes, ce qui nécessite une meilleure intégration financière et une prise de risque plus collective. Par exemple, il faut sans doute réfléchir à des véhicules mutualisés comme les fonds de pension nordiques. C'est une démarche qui n'est pas une démarche irréalisable. Elle est pratiquée, encore une fois, dans le nord de l'Europe. Il suffirait de peut-être avancer dans cette voie pour essayer de trouver des moyens de financement innovants. Enfin, sur la supervision des marchés et l'harmonisation réglementaire, une approche graduée entre autorités uniques et hubs nationaux interconnectés pourrait peut-être être une étape pragmatique. Mais encore une fois, Laurence, si la volonté politique suit. Donc, vous savez, derrière les chiffres et les concepts, parfois très techniques, c'est bien une question politique fondamentale qui se pose. Comment l'Europe peut-elle demain concilier souveraineté, coopération et croissance durable dans un monde incertain? La réponse, ben, il ne faudrait pas trop tarder à la délivrer.
1: Merci beaucoup, Michel Derdevet. Je rappelle que vous êtes le président du think tank Confrontation Europe.
0: Merci beaucoup, Laurence Aubran, et à bientôt sur Euradio.

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1: Je reçois Tiphaine Chevalier, directrice de recherche à l'IRD de Montpellier. Bonjour Tiphaine.
2: Bonjour Laurence.
1: Aujourd'hui, vous vouliez nous parler d'un appareil, le calcimètre Bernard.
2: Oui, le calcimètre Bernard de Monsieur Adrien Bernard, professeur de physique chimie, puis directeur de la station agronomique de Saône-et-Loire à Cluny, en Bourgogne, dans les années 1890. Monsieur Adrien Bernard a inventé un appareil qui fut bien sûr ensuite amélioré, mais qui chez nous au labo reste semblable à celui de 1892. Il faut dire que dans son ouvrage, Monsieur Bernard dit que c'est une méthode à la portée de tout le monde, même des illettrés. Cet appareil m'a toujours beaucoup plu. Il est très démonstratif et il m'amuse beaucoup par son côté décalé à côté des équipements de laboratoire modernes.
1: Oui, vous titillez notre curiosité. Alors, à quoi sert ce vieil appareil ?
2: Il mesure le taux de calcaire des sols. Le principe est très simple, comme dirait Adrien. Si vous habitez dans une région où l'eau est calcaire, vous comprendrez encore mieux. Il vous est certainement arrivé d'enlever du calcaire dans une bouilloire ou sur des carreaux de salle de bain avec du vinaigre.
1: Oui, tout à fait. Un coup de vinaigre, ça bulle, un coup d'éponge et le calcaire s'en va.
2: Voilà, ça bulle. Le calcaire attaqué par l'acide du vinaigre produit du CO2, le même CO2 que celui que l'on produit quand on respire. Le calcaire, en général, c'est de la calcite, un carbonate de calcium, c'est-à-dire du calcium qui a précipité avec du CO2. Le vinaigre attaque cette molécule de CaCO3 et dégage le CO2 sous forme de bulles. Le calcium, lui, soluble, s'en va d'un coup d'éponge. Pour savoir si le sol contient du calcaire, c'est pareil. Une giclée de vinaigre, si le sol se met à buller,
1: c'est qu'il contient du calcaire.
2: Et voilà, Adrien Bernard avait remarqué qu'il était difficile de prévoir si un sol était calcaire en le regardant seulement. Ce n'est ni sa couleur, ni sa texture qui peuvent donner une idée. Parfois, c'est évident, car on voit à l'œil nu des morceaux de calcaire, mais parfois, pas du tout. Seul l'acide peut nous dire si un sol contient du calcaire. Pour quantifier ce calcaire, il faut mesurer l'importance des bulles, c'est-à-dire le volume de CO2 dégagé par l'attaque acide. C'est comme ça qu'il a mis au point le calcimètre, qui mesure le volume de CO2 émis par quelques grammes de sol au contact de l'acide chlorhydrique. Calcaire et acide sont mis côte à côte dans une fiole relié par un tuyau à un tube rempli de liquide. On fait tomber l'acide sur le calcaire en renversant la fiole. Le CO2 passe dans le tuyau et pousse le liquide. Le déplacement du liquide nous donne le volume de CO2 et donc la quantité de calcaire.
1: Ok, donc je testerai si mon sol est calcaire en mettant quelques gouttes de vinaigre dessus.
2: Oui, ceci dit, en Bretagne, peu de chance qu'il y ait beaucoup de calcaire. Mais en Charente, en Champagne, en Bourgogne, où travaillait Monsieur Bernard, mais aussi dans certaines zones de la région parisienne et surtout sur le pourtour méditerranéen, il y a de grandes chances que cela bulle.
1: Mais pourquoi avez-vous toujours un vieux calcimètre Bernard alors que vous travaillez dans une région calcaire ?
2: Oui, cela peut paraître curieux. Dans les mêmes années 1890, François Houdaille, professeur à l'école d'agriculture de Montpellier, avait même inventé un calcimètre enregistreur et dynamique, c'est-à-dire qu'il enregistrait la vitesse à laquelle le calcaire est attaqué par l'acide. Car il y a calcaire et calcaire. Selon sa finesse, sa forme minéralogique, il ne réagit pas à la même vitesse. Bien que déterminer la vitesse de réaction du calcaire soit un paramètre intéressant pour les propriétés des sols, dont la susceptibilité d'avoir des problèmes de chlorose, l'appareil de Houdaille est plus compliqué que le calcimètre de Bernard, et donc n'a pas eu le même succès. Il faut aussi souligner que le calcaire n'est pas qu'un problème pour les bouilloires et les ballons d'eau chaude. Il est aussi pénible dans les laboratoires. Quand j'ai commencé à étudier la dynamique de la matière organique des sols, on m'avait conseillé d'éviter les sols calcaires. Et nous sommes plusieurs à avoir suivi ce conseil. Seuls 4% des études sur le carbone et la matière organique des sols sont réalisées sur ce type de sol. Les connaissances spécifiques à ce type de sol ont peu progressé, voire même s'estompent avec le temps. Et le calcimètre Bernard, dont la simplicité est à la portée de tous, même des illettrés, trône toujours dans notre laboratoire. Et quand quelqu'un en a besoin, il fait appel à moi. Allez savoir pourquoi.
1: Merci beaucoup, Tiphaine Chevalier. Je rappelle que vous êtes directrice de recherche à l'IRD de Montpellier.
2: Merci, Laurence.
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0: rédaction.
1: Bonjour Iris Herbelot.
2: Bonjour Laurence.
1: Nous nous retrouvons pour un épisode de la Guerre des Étoiles consacré à la défense européenne. Vous évoquiez dans notre épisode sur la dépendance européenne à la défense américaine le programme de l'œil d'Odin.
2: Oui, absolument. Il y a trois programmes, hein, Œil d'Odin, Joe et Twister, qui sont entrelacés hein, sur les projets spatiaux d'alerte avancée. Donc, pour rappel, ce sont des programmes qui visent à placer des satellites en orbite terrestre pour détecter, alerter et déclencher une réponse rapide à des tirs de missiles, donc missiles balistiques et ou hypersoniques. Donc, ces tirs ennemis visant les territoires alliés. Et donc l'œil d'Odin, qui est le résultat d'un acronyme tellement capillotracté que ça ne vaut pas la peine d'être expliqué, c'est un projet à 1 milliard d'euros qui est largement financé par le FED, hein, le Fonds européen pour la défense. Et son but, c'est de fournir à l'Union européenne un système de détection et d'alerte avancée depuis l'espace. Et il est mené conjointement avec le programme donc strictement franco-allemand JOE pour Joint Early Warning, donc Warning, l'alerte for European Lookout, hein, vers le guet. Et donc, il y a une visée européenne. Et ces programmes devraient permettre d'avoir un à deux satellites géostationnaires, donc en très haute orbite terrestre, hein, comme les satellites Galileo. Donc, deux satellites par pays impliqués, ce qui permettrait un flux de données en temps réel.
1: Comment une alerte peut être avancée ?
2: Alors, le ministère des Armées français définit l'alerte avancée comme ce qui, je cite, « permet de détecter le lancement d'un missile, d'en suivre la trajectoire tout au long de son vol, de transmettre les données en temps réel au centre de commandement afin de déclencher des contre-mesures adaptées, y compris l'interception, si elle est possible ». Donc concrètement, la partie spatiale de cette architecture détecte à l'infrarouge la chaleur qui est dégagée au lancement d'un missile, et donc détecte plutôt la menace que les radars au sol, qui vont surtout suivre la trajectoire des missiles grâce aux perturbations de fréquence que ces radars détectent. Et donc les satellites permettent aussi, accessoirement, de connaître précisément l'emplacement d'où origine le tir de missile, et donc qui attaque, et potentiellement, du coup, contre qui rétalier.
1: Et le troisième programme, Twister, qu'en est-il ?
2: Alors Twister, le Timely Warning and Interception with Space-Based Theater Surveillance, qui donc malgré son nom anglophone est coordonné par la France, c'est le projet qui dans un certain sens est à l'initiative des autres. Donc c'est un projet établi en 2019 qui vise à identifier les menaces présentes et futures pour l'Union européenne et à développer des outils et infrastructures pour y répondre. Et donc c'est là que Twister a clairement identifié les missiles balistiques comme une menace en 2019 et le besoin de développer un système d'alerte avancée depuis l'espace. Mais Twister, il a aussi identifié un besoin qui peine plus à être atteint par l'UE. C'est un intercepteur endo-atmosphérique, donc qui est un mot compliqué pour dire qu'on parle d'espace aérien plutôt que spatial. Et donc là, c'est du SCAF, hein, le système du combat aérien du futur dont on parle, parce qu'il ne suffit pas de détecter une menace pour l'éliminer. Il faut pouvoir disposer d'un système de défense aérien. Et le SCAF, c'est un projet franco-allemand, hein, comme Joe, qui va de débâcle en guerre d'égo hein, depuis des années. Et c'est la pierre manquante à l'édifice Twister, dont sont nés Joe et l'œil d'Odin.
1: Iris Herbelot, la Serbie a récemment communiqué sur l'achat qu'elle a fait auprès de la Chine de missiles hypersoniques. L'Iran menace Chypre et les bases militaires de l'Union européenne et du Royaume-Uni dans le contexte de l'opération israélo-américaine au Moyen-Orient. Alors, ne parlons même pas de la Russie qui presse l'Ukraine aux portes de l'Europe. Les menaces ne sont pas juste multiples, elles sont imminentes. Est-ce que malgré ces retards, l'Europe a une chance, Iris ?
2: Il y a eu ces dernières années une vraie prise de conscience hein, du manque de matériel, d'équipement, de systèmes à disposition pour défendre la souveraineté territoriale et démocratique hein, de l'Union européenne. C'est une problématique qui s'étend aussi aux moyens humains et aux normes d'entraînement hein, qui concernent toute la chaîne de commandement. Et c'est une faiblesse qui est présente dans toutes les armées européennes, donc qui entrave d'autant plus l'interopérabilité des armées européennes dans un cadre strictement européen ou otanien. Donc il y a aussi de plus en plus d'exercices interarmés hein, qui ne sont pas nouveaux, mais qui ont beaucoup perdu de leur symbolique pour s'ancrer dans des objectifs plus concrets et urgents. Et donc là, un bon exemple, c'est celui d'Orion 2026, qui est un exercice interarmé de préparation à un engagement de haute intensité. Et donc haute intensité doit être compris ici comme la mobilisation de multiples secteurs et facteurs, y compris numériques et spatiaux. Et donc c'est un exercice qui est en cours depuis le 8 février et jusqu'au 30 avril et qui mobilise des moyens militaires et civils, y compris des usages de l'intelligence artificielle, à des fins de défense et les champs informationnels, donc notamment la lutte contre la désinformation et les manipulations étrangères.
1: Nous sommes réellement sur le pied de guerre.
2: Alors malheureusement, oui. À voir si en sortant d'Orient 2026, ce sera un pied mieux préparé.
1: Merci beaucoup Iris Serbelot, on vous retrouve la semaine prochaine.
2: À la semaine prochaine. 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
4: Laura est une jeune voyageuse qui s'est posée au Cambodge dans la ville de Siem Reap. Après avoir goûté à la fièvre de l'aventure et des voyages, Laura fait partie de ceux qui ont envie de faire durer le plaisir de l'ailleurs et à trouver un travail qui lui permet de vivre à l'étranger. Elle est aujourd'hui la coordinatrice du renommé Encore Photo Festival. Rencontre avec Laura.
5: Dans le cadre de cette rencontre, je dirais que je travaille actuellement en tant que coordinatrice pour le Encore Photo Festival. Et sachant que l'on est en pleine semaine du festival, je dirais que ma vie se résume plutôt à ça en ce moment. Donc je pense que c'est une très bonne définition. Voilà, je travaille en tant que coordinatrice générale ou coordinatrice Europe au sein de l'équipe assez petite du Encore Photo Festival depuis... C'est la deuxième édition.
4: C'est la deuxième fois pour toi que tu viens ici au Cambodge, à Siem Reap.
5: Oui, exactement. Mais en fait, c'est un petit peu particulier et en même temps très facile à expliquer. Je suis venue l'année dernière en tant que bénévole sur le festival. Je venais juste d'être diplômée début novembre et je suis partie de moi faire du bénévolat sur ce festival pour mon expérience. C'est très lié à ce que je fais depuis 4 ans, 5 ans maintenant. Voilà, pour voyager un peu, j'avais envie de voyager, mais pas simplement en backpack et prendre des vacances. J'avais envie d'avoir un vrai projet. Donc je suis partie, ça s'est très bien passé. J'ai énormément bossé. Et quand je suis rentrée en France fin décembre, il fallait que je fasse le grand saut vers la vie active, chercher un travail. Et en fait, Jessica Lim, qui travaille sur le festival depuis 6 ans maintenant, m'a recontactée en me disant, on a un job, oui ou non? Et j'ai dit oui, et me voilà.
4: Excellent, donc toi c'est vraiment le festival qui t'a emmené la première fois ici au Cambodge, à Siem Reap. T'es venue vraiment en Asie pour ça?
5: Oui, oui, je suis venue uniquement pour ça. Je suis restée 2 mois et j'ai mis 1 mois et demi à aller voir les temples, donc puisque je travaillais tout le temps et que on n'avait pas vraiment de jours off. Donc du coup, oui, oui, je suis venue vraiment exclusivement pour le festival. Et après, c'est assez facile de... Je dirais tomber amoureux de Siem Reap et de l'Asie. Donc j'avais déjà pas mal voyagé en Asie avant. Et c'est vrai que je suis vraiment tombée amoureuse de la ville, de l'ambiance, de l'atmosphère, des gens que j'ai rencontrés, du mode de vie, de beaucoup de choses. Et raison au-dessus de toutes celles-là, c'est surtout le boulot, quoi. Donc là, j'ai dit oui à un boulot qui me passionne vraiment. Donc c'était un combo assez global pour ma venue ici.
4: Avant de parler de ton boulot, j'ai envie que tu nous parles de ton histoire avec le voyage. Tu dis que tu as déjà pas mal voyagé en Asie. À partir de quel moment tu as commencé à voyager? Qu'est-ce que ça représente pour toi, le voyage?
5: J'ai commencé à voyager vraiment, je dirais sérieusement. Après, j'ai fait des voyages avant avec mes parents, etc. Mais à 19 ans, après 2 années de classe préparatoire littéraire, je suis partie 3 semaines à Bali toute seule. J'ai pris mon sac à dos et je suis partie. Ouais, un peu décompressée, voyager. J'avais très envie de voyager toute seule pour la première fois. J'étais assez jeune, mais Bali, c'est assez safe. Et puis, je suis assez pas trop fofolle quand je voyage toute seule, donc ça va. Et donc voilà. Et là, en fait, ça a commencé et ça a du mal à s'arrêter. Oui, je suis partie à Bali là. Ensuite, je suis allée en Thaïlande. Ensuite, j'ai vécu 7 mois en Australie et pas mal aussi en Europe, aux États-Unis. Ensuite, en Asie, là, je suis venue au Cambodge pour la première fois l'année dernière et de retour là pour m'installer cette fois.
4: Tu terminais tes études et à la fin de tes études, tu savais déjà que tu voulais quitter la France pour trouver une expérience de vie à l'étranger, pour vivre l'expatriation?
5: Pas vraiment. En fait, j'ai jamais vraiment planifié ça. Je sais que ça fait un moment depuis mes 19 ans, donc depuis oula, 6 ans, que j'ai la bougeotte et que j'ai envie de bouger, que j'ai envie de découvrir et que j'aime bien découvrir des gens. Et quand je voyage, j'aime rencontrer et accéder à une sorte de vie quotidienne, finalement. Essayer de me créer une sorte de routine, créer, rencontrer un quotidien, avoir ses petites habitudes, connaître les serveurs de tel ou tel restaurant, rencontrer des gens dans des magasins, enfin voilà, essayer de construire une petite vie autour. Donc c'est pour ça que effectivement je suis partie par exemple 7 mois en Australie dans le cadre d'un échange. Voilà, essayer de, je suis partie 2 mois, enfin je suis venue 2 mois ici pour faire du bénévolat et bon là je suis revenue m'installer. Après mes études, en fait, j'ai fait un parcours assez classique, sérieux. Je fais mes études, je finis, je valide, tout va bien. Et ensuite, on verra. Et c'est après, ça s'est construit un peu au fur et à mesure, les opportunités de partir un peu à droite, à gauche. Donc, j'ai jamais vraiment planifié de savoir si j'allais vivre à l'étranger ou pas. Je sais que ça m'a toujours tenté, mais ça fait partie des expériences aussi qui arrivent sans qu'on le contrôle vraiment. Hein. J'étais loin d'imaginer qu'une 2 mois de bénévolat sur un festival allait me proposer mon premier boulot. Je pense que je suis pas quelqu'un qui planifie ce genre de choses. Et j'ai pas peur de faire ces choix après quand on me les propose ou de les provoquer.
4: Pour en revenir à ce festival, comment est-ce que tu as entendu parler du Photo Encore Festival et pourquoi tu as postulé ici ? Est-ce qu'il y a un lien particulier avec l'image, avec la photo ?
5: Oui. Alors là, le lien, il est très très fort depuis 5 ans maintenant. En fait, moi, je suis vraiment passionnée de photographie depuis plus de 10 ans. Mais j'ai jamais vraiment voulu être photographe. Je sais pas s'il y a eu de la peur ou... Je suis très admirative, j'aime beaucoup, je suis passionnée, j'adore faire de la photographie. Je me suis toujours forgé la connaissance toute seule, acheté des appareils photo, j'ai fait des projets pro, etc. Mais quand j'ai commencé mon école de communication, donc après 3 ans, c'est compliqué. J'ai fait 2 années de classe préparatoire littéraire. Ensuite, je suis allée en année de faculté à Paris de médiation culturelle. Et ensuite, j'ai présenté le concours du CELSA, l'école de communication à Paris. Que j'ai réussi et quand je suis arrivée, en fait, le premier stage qu'on a à faire la première année m'a vraiment ouvert les yeux puisque j'ai découvert que je pouvais allier ces études donc pour la communication qui ça a finalement ont été assez une évidence assez tôt. J'avais très envie de travailler dans la communication, le management culturel, donc j'ai découvert que je pouvais allier ça et la photographie en travaillant dans des institutions avec des galeries, des festivals, monter des projets. Et du coup, j'ai commencé et je me suis plus arrêtée. En fait, ça fait donc 5 ans, j'ai commencé à travailler dans une agence photographique à Paris. Ensuite, je suis partie en Australie donc faire un échange universitaire et un stage à mi-temps sur une galerie dans la rue avec des grands photographes d'un collectif Okulai. Et ensuite, j'ai fait mon stage aux Rencontres d'Arles, mon stage de fin d'études à Arles et Paris. Et ensuite, j'ai monté des projets un peu d'exposition, etc. à Paris et je suis venue faire du bénévolat ici. Donc en fait, finalement, ça fait 5 ans que je suis dans ce qu'on appelle l'industrie photographique. Et une fois qu'on y rentre, c'est très facile de découvrir des choses, découvrir des festivals, découvrir des projets. C'est grand et en même temps, c'est un très petit monde. Donc après... Quand on travaille pour un festival, on entend parler d'un autre, on rencontre quelqu'un qui a travaillé ou qui a été invité à tel ou tel événement, tel festival, et du coup ça rebondit. C'est comme ça que j'ai découvert finalement le Encore Photo Festival quand j'étais à Arles. Je cherchais des festivals un peu à l'étranger, j'ai découvert celui-là, j'ai vu qu'il y avait une annonce qui cherchait des bénévoles, et j'ai postulé et je suis venue.

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4: Donc un lien avec la photo déjà depuis quelques années. Tu fais le choix de venir faire du bénévolat il y a un an maintenant, ici à Siem Reap sur ce festival. Tu prends ton billet d'avion, tu arrives ici. Comment ça se passe?
5: Alors la première fois, c'était vraiment horrible parce qu'ils n'ont pas voulu me laisser partir à Paris pour des questions de visa. En fait, j'avais un billet retour 2 mois après, mais le visa étant de 30 jours, ils n'ont pas voulu me laisser partir à Paris en me disant que c'était de leur responsabilité, etc. Ce qui était assez incroyable puisque le visa s'achète en arrivant et se prolonge ici. Donc j'avais pas vraiment de solution, donc j'ai dû pleurer à l'aéroport pendant 1h30 pour qu'ils me laissent partir finalement. Avec la boule au ventre pendant tout le trajet parce qu'ils m'ont dit que c'était fort possible qu'on me renvoie dans le pays en arrivée. Et en fait, quand on arrive au Cambodge, on se rend compte que très facile, il n'y a aucun problème. On t'accueille avec un grand sourire et avec une vingtaine de degrés en plus. Les premiers bruits à l'aéroport, le premier voyage en tuk-tuk et tout se passe bien et ça donne très envie de rester.
4: Et là, quand tu arrives en tant que bénévole, t'es logé? Comment ça se passe au niveau de l'hébergement?
5: Alors, on est une association, non-profit association, donc enregistrée en France. Et en fait, on a des budgets limités. On doit chaque année renouveler les demandes de subventions, chercher autant dans le privé que dans le public. Voilà, on ne fait pas de profit, c'est vraiment pour faire l'édition d'année en année. Malheureusement, on n'a pas de budget pour les bénévoles. Donc mais ça, c'est quelque chose qu'on dit dès le départ. On fait un certain tri quand même après dans les gens qui nous répondent, notamment au niveau du niveau d'anglais, les connaissances quand même un peu du monde de la photo, etc. Après, ce n'est pas des critères de sélection extrêmement exclusifs non plus. Mais voilà, la première réponse était, voilà, on ne peut pas vraiment aider les bénévoles, mais on peut t'aider en termes de conseils, etc. Mais Jess m'a tout de suite répondu, dis-moi ce que t'en penses. Moi j'avais travaillé pendant 6 mois avant, j'avais prévu le coup, et je suis venue et coûte que coûte. Et donc voilà, après je suis restée dans une auberge la première fois. Quand on reste longtemps, ils sont plus enclins à proposer des prix très abordables pour avoir une petite chambre avec salle de bain pendant 2 mois. Et c'est chouette en plus rester à l'auberge 2 mois, ça permet de rencontrer des gens. Voilà. Après la deuxième fois par contre, je me suis installée dans une maison.
4: Ce qui est génial, c'est qu'à travers ta première expérience de bénévolat ou de volontariat, tu as pu trouver un boulot en tant que salarié. Donc là, tu es revenu et cette fois, ça y est, tu fais partie de l'équipe en tant que salarié.
5: C'est ça. Ah non, mais j'essaie de me corriger moi-même. J'ai souvent le réflexe de dire j'ai eu beaucoup de chance. Bon, je pense que la chance, ça se provoque. C'est vrai que les circonstances ont été très intéressantes aussi. Voilà, moi, j'ai tout fait pour finir mon mémoire et être diplômée passer mon oral le 4 novembre. Le 5 novembre, je m'envolais pour le Cambodge pendant 2 mois. Après, voilà, j'ai bossé. J'étais ici pour faire partie du projet. J'étais pas ici pour voyager. C'était pas un stop dans un long voyage de 6 mois de backpacking. C'était un vrai projet. Je suis venue pour ça parce que c'est mon boulot, que je venais de travailler 6 mois dans un festival, que c'était en lien avec finalement la carrière vers laquelle je voulais me diriger. Et donc je suis venue ici en me disant je le fais à fond et j'étais à 200%. J'ai beaucoup bossé, je me suis donné à fond, j'ai adoré. Ça s'est très bien passé avec toute l'équipe. Ce qui fait que voilà, quand je suis revenue en France et que j'ai commencé à chercher un boulot, je commençais à avoir des entretiens. Et c'est à ce moment-là que Jess m'a rappelé en me disant attends, parce que nous on a quelque chose pour toi. Et là, j'ai pas réfléchi très longtemps en fait, j'ai dit oui tout de suite.
4: Et tu avais cette envie de venir vivre à l'étranger?
5: Ça, oui, ça je sais que j'ai besoin de. Je sais pas comment dire, je suis pas une grande aventurière, je pense que ça veut rien dire en plus. Je pense que même la personne qui va au fin fond de la jungle peut ne pas du tout être aventurier. Mais en termes de vie personnelle, oui, j'ai besoin de rencontrer des gens. J'ai pas envie de me construire une zone de confort en fait, je suis trop jeune pour ça pour l'instant. Du coup, j'ai besoin de partir, de rencontrer des gens, de me bousculer, de repousser mes limites Je sais pas, c'est assez difficile à expliquer. Mais voilà, j'adore ça. Et puis j'adore vivre à l'étranger, rencontrer des gens de toutes les nationalités. Surtout, c'est ça qui me plaît, je pense, le plus. Là, par exemple, je vis dans une maison avec des nationalités philippines, irlandaises, anglaises, françaises. Enfin, voilà, je travaille avec français, singapouriens, anglais, italiens, belges. voilà, je rencontre des photographes du monde entier. Et ça, pour moi, c'est quelque chose qui compte beaucoup pour moi. Donc vraiment, sur le plan personnel, c'est quelque chose qui est très important pour moi. Et je pense que ça devrait être quelque chose de très important pour beaucoup, enfin pour tout le monde, finalement, de se confronter à différentes cultures, à différentes façons de voir les choses, d'aborder le travail comme la vie quotidienne, comme les plaisirs, comme les soirées, les tout. Enfin, il y a tout qui se confronte en fait quand on est à l'étranger. On se dit, ah tiens, mais c'est différent, mais c'est pas si mal, ou ah non, finalement ça me plaît pas, mais c'est quand même très intéressant parce que ça fait réfléchir et tout ça. Je sais pas si c'est très clair.
4: Si, je vois bien. Et tout ça, ça vient d'où? Ça vient de ton éducation, les premiers voyages que tu as avec tes parents, ou c'est quelque chose que tu as construit toute seule? Est-ce que tu avais déjà vécu à l'étranger plus jeune avec tes parents qui avaient aussi eu envie de se frotter à cette culture, à cet aspect différent? Comment tu l'expliques tout ça?
5: Non, alors ça vient pas du tout de mes parents. Enfin, si, je pense que ça vient très fortement de l'éducation qu'ils m'ont donnée, l'environnement dans lequel j'ai grandi, mais en termes de voyage, non, mes parents... c'était plutôt, voilà, j'habite à Nice et on va en Corse, c'est très bien. Donc, non, j'ai pas fait beaucoup de voyages avec mes parents, un petit peu en Afrique, à La Réunion, mais mes parents sont pas des grands...

0: avec un père psychologue et une mère institutrice, et beaucoup de passion, je pense, dans la famille pour les gens et l'humain. Et je pense que ça, c'est quelque chose qu'ils m'ont transmis. Du coup, moi, ça s'est transformé en voyage. Eux, ça s'est transformé en d'autres formes, je pense. Enfin, ça a pris d'autres formes. Et moi, ça s'est vraiment transformé en voyage avec cette passion pour les gens et rencontrer. Et pour moi, les rencontres, c'est une des choses essentielles. Et d'ailleurs, c'est aussi pour ça que, voilà, moi, je suis passionnée de photographie, je travaille dans la photographie, mais c'est rencontrer des gens, rencontrer des photographes, parce que c'est dans l'événement aussi, c'est dans le festival, c'est dans une agence photographique, c'est dans monter un projet de A à Z. Voilà, à Paris, juste avant de partir, j'ai monté une exposition avec un projet et des amis d'école. Et voilà, ça, tout ça, c'est, finalement, c'est des boulots, c'est des rencontres.
1: C'est le terreau de la vie, les rencontres. C'est sûr, voilà. Que seul, on n'est rien, on est tous interdépendants, interconnectés, et c'est ça qui nous fait avancer, t'as raison.
0: Et je sais que je ne suis pas faite pour être directrice de communication ou chargée de communication dans un bureau à Paris. Ça, c'est sûr. C'est certain. Peut-être que ça arrivera plus tard, mais pour l'instant, du haut de mes petits 25 ans, j'ai besoin de bouger, j'ai besoin de faire des... Voilà, pour moi, le festival, c'est l'apothéose. On est stimulé en permanence par les gens, par les rencontres, que ce soit vraiment dans la programmation même du festival, parce qu'on en prend plein les yeux, on en prend plein les oreilles, même si c'est de la musique, ou ça peut être n'importe quel festival. On découvre plein de choses, et c'est déjà finalement une certaine forme de rencontre. Et en plus, les gens sont là parce qu'ils le veulent, les gens sont là parce que ça leur plaît. Donc ça donne toute une autre dynamique, et les rencontres sont juste simples, belles et extrêmement enrichissantes. Et moi, ça me plaît beaucoup.

0: Pour en venir ici donc au festival, encore photo festival, c'est quoi ta fonction, quelle est ta mission? Donc coordinatrice, ça correspond à quoi? Qu'est-ce que tu fais pendant le festival, avant, et qu'est-ce que tu vas faire après, dans quelques jours quand il se termine?
1: T'as 2 heures devant toi ou ça se passe comment?
0: Bah moi oui, mais toi non, donc il va falloir que tu fasses synthétique parce que là t'es en plein dans le rush.
1: Ouais, alors on est une toute petite équipe, donc les rôles ne sont pas extrêmement définis et on fait tout le temps, on s'entraide, on se répartit, on se reprend les choses, les missions, donc c'est pas vraiment carré, mais je dirais que sur le papier je suis ce qu'on appelle Europe Coordinator, mais je dirais plutôt voilà, Festival Coordinator, c'est-à-dire que c'est un peu celle qui fait de tout et qui a tout à droite à gauche et qui permet de contrôler un peu tout. Après, honnêtement, ouais, les rôles ne sont pas du tout définis et en même temps, c'est génial.
0: Quelque chose qui est lissé sur toute l'année. Donc là, tu es parti pour 1 an de contrat, c'est ça? Tu as signé pour 1 année à Simrip. Et donc toute l'année, l'association s'occupe de l'organisation de ce festival-là qui est en plein mois de décembre en ce moment.
1: Ouais, en fait, je pense que les gens ne se rendent pas compte, c'est dommage, et c'est pour ça que je fais souvent la blague, t'as 2 heures devant toi, mais en fait, c'est vrai, les gens ne se rendent pas compte du travail qu'il y a derrière un festival, derrière un événement, que ce soit une soirée, 2 jours, 1 semaine ou 2 mois. Et nous, notre festival, c'est 1 semaine, mais c'est quand même très très très intense. On a énormément d'activités, on a une énorme programmation, on a plus de 130 photographes, on a 6 expositions, on a 8 soirées de projection, on a 2 workshops en cours, on a des lectures de portfolio tous les matins, des conférences l'après-midi, plus des activités là le soir avant les projections. Et ça, oui, ça prend 1 an à organiser. Et c'est vrai que c'est difficile à expliquer, c'est difficile à concevoir

0: réponse pour les gens qui ne travaillent pas dans ce milieu culturel, événementiel, communication. Et même pour moi, j'avoue que je pense qu'il va falloir encore quelques mois pour que je puisse vraiment avoir une réponse construite sur ce que je fais. Mais oui, voilà. Moi, j'ai commencé là, donc le travail vraiment en avril. Et donc après, il va falloir tout emballer, plier, faire les... Enfin, il y a beaucoup de choses à faire après pour vraiment clôturer le projet, quoi. Jusqu'à réattaquer... l'année d'après direct, quoi. En termes de programme, par exemple, il faut bien 6 mois pour construire un programme de 130 photographes et chercher les histoires et chercher les images. Et ça, c'est Françoise qui s'en occupe, Françoise Calier, la coordinatrice du programme. Mais, et après, voilà, comme je disais, on est une petite équipe, donc on a notre directeur qui vit ici, Jean-Yves Navel, qui lui s'occupe vraiment aussi de la partie artistique, des expositions, etc. On a Françoise Calier qui est chargée du programme, elle, notamment des projections, trouver les photographes, c'est-à-dire que Jean-Yves va plus être finalement le scénographe. On pourrait dire comme ça, il s'occupe de la scénographie des expositions. C'est l'imagination et la créativité de la mise en place. C'est lui qui a construit d'ailleurs tout l'espace de projection. Je ne sais pas si tu as pu y aller encore. Mais voilà, François s'occupe vraiment de la programmation des photographes. Et après, il y a Jessica Lim, Thomas McLean et moi. Et donc ça se répartit en ce qu'on pourrait appeler fundraising coordinator. Donc c'est celui qui s'occupe vraiment de la... trouver les partenariats.
1: Vous êtes 5 là, c'est ça, 5 sur l'année.
0: On est 5 sur l'année. Thomas s'occupe vraiment de ce qui est chargé de partenariat, finalement, ce qu'on appelle comme ça. Jessica, en fait, était la coordinatrice générale et était toute seule avant, jusqu'à ce que Thomas arrive l'année dernière et ensuite moi cette année. Et elle était donc ce qu'on appelle coordinatrice générale, finalement. Et cette année, elle se concentre vraiment sur les workshops. Donc, c'est différencié en Asia Coordinator et Europe Coordinator pour moi. Enfin, ça, c'est vraiment sur le papier parce qu'il faut des cartes de visite. Mais ça peut aller de organiser tout un événement à aider Françoise à faire la programmation, à créer une exposition. Cette année, c'est ce qui s'est passé. J'ai eu la chance de pouvoir vraiment monter mon exposition de A à Z sur le terrain. Donc voilà, moi, j'ai... Je ne peux pas souhaiter mieux à 25 ans pour un premier boulot de passer à de la sorte de commissariat d'exposition, à de la logistique, à de la coordination de personnes finalement, d'inviter des workshops et de gérer tout le monde ensemble, à de la programmation d'activités, créer de la communication, faire aussi du fundraising et chercher des partenaires. Enfin, et c'est tellement varié, je m'ennuie jamais.

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3: C'est génial, on voit que tu t'éclates, t'es pleine de vie, pleine de joie, pleine d'énergie, c'est sublime. J'ai quand même envie de revenir à cette histoire de le festival, il y a 12 ans je crois, c'est la 12e édition. Est-ce que tu peux me parler de l'origine? Pourquoi ce festival? Pour qui? Et aujourd'hui, qu'est-ce que c'est devenu 12 ans plus tard? Qui c'est qui vient? Est-ce que c'est que pour les étrangers? Est-ce que c'est les locaux? Enfin, qu'est-ce qu'on va retrouver pendant ces 10 jours de festival?
4: Alors, sur l'histoire vraiment du festival, je pense que ce serait bien que tu en parles avec Jean-Yves, qui est un des fondateurs. Donc, il était là dès l'origine. Mais sinon, pour la faire vraiment courte, ça a été créé donc il y a 12 ans. À la base, c'était vraiment un souhait de promouvoir la photographie en Asie et surtout les jeunes talents asiatiques. Parce qu'on s'est rendu compte qu'il y avait... Ils se sont rendus compte qu'il y avait vraiment un manque d'opportunités pour ces jeunes photographes asiatiques pour montrer leur travail, pour améliorer leur technique, leurs compétences, améliorer leur œil, etc. Et donc, en fait, tout est parti des workshops. Donc, ces ateliers professionnels pour jeunes photographes asiatiques, on continue. Et peu à peu, ça s'est transformé après en festival. Enfin, assez rapidement, il me semble, mais dans le documentaire, j'ai Jean-Yves qui dit ça, tout a commencé avec un soir à Siem Reap, une bande d'amis photographes amoureux du Cambodge avec un bourbon, et tiens, si on faisait un festival. Ça commence souvent comme ça. Ça, on essaie de le continuer. C'est vraiment ce désir de promouvoir les talents finalement émergents. Et ça, c'est quelque chose de très important pour nous en termes de programmation et en termes de workshop qu'on continue. Et après, le festival a énormément changé cette année. C'est-à-dire que même moi, là, je connais un festival extrêmement différent entre le premier pour lequel j'ai fait du bénévolat et celui pour lequel j'ai vraiment travaillé. Parce que, gros changement cette année, on a choisi de mettre nos soirées de projection dans un lieu public et ouvert. Parce que tout notre événement est gratuit, ouvert au public, il n'y a aucun problème, tout le monde peut venir, tout le monde peut participer. Mais c'est assez difficile d'atteindre finalement cette population cambodgienne, notamment avant parce que nos projections étaient au FCC, qui est un grand hôtel assez luxueux au bord de la rivière un peu plus haut, qui nous prêtait son espace et c'était gratuit, ouvert au public. Mais on se rendait compte que finalement les Cambodgiens étaient devant, voyaient, entendaient la musique, voyaient les photos, mais c'est difficile de les faire rentrer dans un grand hôtel 5 étoiles sur des fauteuils en cuir. Et donc, du coup, on a décidé de tout mettre dans cet espace public qui est près des Jardins Royaux cette année, qui était clairement un terrain vague. Et on a tout aménagé, on a tout créé là-bas, on a mis nos expositions là-bas, enfin deux expositions. On a créé nos bancs, les matelas, l'écran, tout. Vraiment de zéro. Finalement, rendre ça moins exclusif, puisque c'est un terrain public sur un croisement de deux rues qui sont assez passantes. Et avec beaucoup de communication en Khmer, du coup, on est allé voir les universités, on a fait toute la communication en Khmer, traduction. Ça, c'était déjà le cas en termes de texte avant, mais là, on a vraiment encore plus poussé. On lit nos projections en Khmer chaque soir. Avant, par exemple, les projections, il y a un petit texte. Elles étaient lues en anglais et on distribuait donc aussi les papiers avec les histoires en anglais. Cette année, on les distribue en anglais et on les lit en Khmer. On essaye vraiment ça, on essaye. Après, c'est la première année. C'est difficile, là, en plein festival, d'avoir vraiment une idée sur comment ça marche. Et puis, on verra après. Et je pense qu'il va falloir plus d'une année pour que ça tienne vraiment la route. Mais finalement, c'est lié à toute notre envie de promouvoir la photographie en Asie et avec un public cambodgien et un public local, de leur montrer des documentaires qui traitent des sujets qui sont importants pour eux aussi.
3: C'est vraiment la photographie documentaire, alors quoi, de la photo qui raconte des histoires. C'est pas forcément de la belle image, c'est vraiment du storytelling.
4: Alors, on n'a pas vraiment de thème, on n'est pas vraiment spécialisé dans la photo documentaire. Mais vraiment, c'est très important pour nous de raconter une histoire. Françoise, elle est très, très, très attentive quand elle fait sa programmation à ce que l'histoire soit là, parce que l'histoire soit cohérente, que ça raconte quelque chose et qu'il y ait une série, une vraie série entre 18 et 25 ou 30 images si besoin, qui est quelque chose de cohérent. Et c'est Françoise, c'est très très très important pour elle. On ne veut pas montrer une image, ça n'a pas de sens pour nous. On ne veut pas montrer une série de belles images qu'on peut trouver sur internet ou juste des séries avec une ou deux ou quatre, cinq photos. Pour nous, ça, c'est pas important. Nous, on veut raconter des histoires, on veut montrer des sujets qui sont importants pour nous ou on n'a pas que du documentaire, on a aussi des séries d'images plus abstraites et conceptuelles, mais c'est quand même des histoires, c'est quand même des séries. Et ça, c'est très important pour nous. Donc, on essaie vraiment de s'appuyer là-dessus, que ce soit dans les expositions ou les projections. Et c'est pour ça, d'ailleurs, qu'on a tout un travail de réflexion. C'est-à-dire que la programmation se construit. Ensuite, Françoise pense à tel soir, telle histoire après telle histoire. Enfin, il y a un ordre, en fait, vraiment, jour par jour. Il y a l'ordre à l'intérieur de la série, des images. Ensuite, il y a l'ordre entre séries, sur la semaine et chaque soir. Et ensuite, on les met tout en musique. Et là, c'est un vrai travail de roman pour trouver des musiques appropriées pour chaque histoire. Alors, est-ce qu'on se la joue vraiment littérale avec, enfin, mettre des musiques du monde? Mais bon, c'est un peu ennuyeux. Donc, cette année, c'est vrai que je me suis occupée de beaucoup de musique. On a eu quelqu'un pour nous aider aussi, Vicky. Et puis moi, j'en ai fait beaucoup aussi. J'ai trouvé ça passionnant. Voilà, pareil, tu vois, tu me demandais ce que je faisais. Je me suis occupée aussi de trouver des musiques pour à peu près 50 slideshows. Mais ça, c'est passionnant aussi parce que ça fait partie de l'histoire, parce que ça fait partie du contexte, parce que ça fait partie de notre décor, de notre atmosphère. Parce que je pense pas vraiment à d'autres festivals où vraiment tu peux te retrouver sous les étoiles de Siem Reap, allongé sur un matelas par terre ou sur un banc avec un verre de vin ou une bière à la main, un écran de 6 mètres de large, une musique avec un super son en plein air et voir des magnifiques photos, des magnifiques histoires, le tout en musique et juste habillé comme tu as été le matin, peu importe, tu viens, tu t'assois, tu profites et tu en prends plein les yeux. C'est magique.
3: Ça, c'est à Siem Reap en ce moment, c'est au Festival Encore Festival. C'est avec Laura qui nous a raconté un peu son histoire, un peu son parcours. En tout cas, bienvenue ici à Siem Reap. Donc, c'est parti pour quelques années, si je comprends bien. Je te sens hyper passionné, je te sens bien dans ce que tu fais. Merci à toi d'avoir partagé avec nous cette petite demi-heure dans ton programme déjà bien chargé.
4: Ouais, il y a beaucoup de choses à dire. Merci, c'était un plaisir de discuter avec toi et j'espère que tu vas continuer à faire un tour au festival et j'espère que ça intéressera d'autres personnes aussi. C'est chouette, on est une grande famille. Il y a une belle atmosphère et une belle énergie. Et ça vaut le coup, ça vaut le détour, vraiment.

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2: Bonjour, j'aime flâner dans la vie des autres. Quand je me perds ou je m'égare dans les méandres d'une histoire que me raconte une personne croisée lors d'une de mes vadrouilles, c'est un peu un voyage dans le voyage. Un récit tortueux et sinueux, c'est la possibilité pour mon imagination de musarder, de fureter, de papillonner. Tenez, ce mois-ci, je vous emmène à nouveau à Bruxelles, dans le quartier de Saint-Gilles, et dans les anciennes glacières qui ont été réaménagées en ateliers d'artistes. Et nous allons passer toute l'émission dans l'atelier de Liao Wei. Et Liao Wei, justement, c'est là où les méandres interviennent, elle ne va pas nous parler de Bruxelles, elle va nous parler de Chine. Et pour brouiller encore plus les pistes, il se trouve que Liao Wei est enseignante à l'INALCO à Paris, ou si vous préférez, au Langso.
3: Voilà, donc j'ai dit que j'étais prof, et c'est un petit peu ce qui me fait vivre. Donc je suis prof et chercheuse, j'enseigne l'histoire de l'art chinois, l'histoire de la calligraphie, de l'écriture chinoise, mais aussi les arts visuels et l'archéologie. Donc c'est très très large, disons tout ce qui est culture visuelle et matérielle chinoise. Et j'occupe ce poste dans cette université française, et c'était très difficile pour moi de trouver un endroit où je pouvais enseigner ça, puisqu'à Bruxelles, il n'y a pas trop, il y a l'ULB, l'Université libre de Bruxelles, ils enseignent un peu les études chinoises, mais c'est plutôt axé Chine contemporaine, anthropologie, etc. Moi, j'avais besoin d'un terreau où on étudie la Chine ancienne, où il y a déjà une grosse masse d'étudiants, si vous voulez, de collègues, etc., qui parlent le chinois, qui lisent le chinois, où la Chine existe, quoi, où il y a un terreau. À Paris, c'est possible. À Bruxelles, c'est beaucoup plus disparate. La Chine est là, mais par petites poches. J'ai quand même grandi ici, hein, donc j'ai grandi ici à partir de mes 12 ans. Donc j'ai étudié le chinois à droite et à gauche à Bruxelles. J'ai étudié la calligraphie chinoise. J'ai une maître ici qui est encore vivante, qui est assez âgée, qui est active à l'Institut belge des hautes études chinoises, au musée du cinquantenaire. Donc voilà, j'ai fait mon parcours ici. En pensant à la Chine, je suis partie à 19 ans en Chine pour étudier la calligraphie. Mais au final, j'ai développer cette carrière de chercheuse qui a pris des formes diverses. D'abord, c'était vraiment la pratique, la calligraphie, la gravure et tout ça. Et puis ça a changé. Parce que quand on étudie la calligraphie, on étudie des formes anciennes de l'écriture, il faut un peu se pencher sur des dictionnaires, des vieilles pierres gravées, des sources anciennes. Mmh. Et donc, par la force des choses, j'étais amenée à faire des recherches. J'avais pas de diplôme, j'étais en Chine paumée. J'étais pas très forte à me vendre et à devenir artiste comme il faut, professionnel. Et donc je me suis relancée vers les études d'histoire de l'art et d'archéologie.
2: Le sujet de sa thèse, Liao Wei l'a découvert à l'occasion d'un long séjour en Chine.
3: On est dans le sud-ouest de la Chine, donc imagine la frontière avec. En fait, on est au cœur de la Chine, même si on dit que c'est le sud-ouest et que c'est la frontière, mais en fait, c'est le cœur. Puisqu'il y a tout le massif de l'Himalaya, et puis c'est là que prend racine le fleuve bleu, et puis il y a le bassin du Sichuan, une espèce de petite... C'est comme dans Le Petit Dinosaure et la Vallée des Merveilles. Comme ça, c'est entouré de montagnes, et c'est adossé contre l'Asie du Sud-Est continental. Et puis au-delà des montagnes, il y a les plaines centrales de la Chine, etc. Si tu suis le cours du fleuve bleu, tu arrives dans la plaine, et au bout du compte, tu es à Shanghai, quoi. Donc, en gros, ce sud-ouest, c'est un peu le cœur de la Chine que j'ai découvert après avoir passé 1 ou 2 ans en Chine. Je me suis dit, j'en ai marre du sud-est où je voulais étudier la calligraphie. C'est un peu le paradis sur Terre. C'est la Mecque de la calligraphie et des arts lettrés. Mais c'est trop, quoi. Et donc, je voulais quelque chose de plus brut. Et je me dis, ah, le Far West, c'est super. Je vais dans l'ouest. Je prends un train, je remonte le fleuve bleu. Et c'était le tout premier voyage que j'avais fait. Même en arrivant en Chine, j'avais été dans la région tibétaine du Kham, donc dans l'ouest du Sichuan. Donc c'est déjà une région qui m'attirait à la base, quoi. Mais donc quand je suis arrivée là dans le sud-ouest, cette terre rouge, ces plateaux, cette espèce de jungle, c'est un peu semi-tropical comme ça, ça m'a frappée. Et dans la ville, il y avait des trous dans les falaises, en fait, dans la ville de Chongqing où je me suis installée, des trous dans les falaises. Je me suis dit, mais qu'est-ce que c'est que ça? Alors, il y avait des grottes bouddhiques, je me suis intéressée au bouddhisme un petit peu. Puis je m'en suis rendu compte qu'il y avait des grottes, qu'il n'y avait rien, il n'y avait pas de statues dedans. Et en fait, elles étaient plus anciennes, elles dataient de l'an 200 de notre ère environ. Et c'était des tombes. Et elles étaient très confortables. Donc on s'installe à l'intérieur, il fait sec, alors que c'est une région quand même assez humide. Il fait bon, on a une vue sur la rivière, puisqu'elles sont toutes au bord des rivières. Il faut imaginer des falaises avec des trous comme ça, qui sont comme autant d'yeux qui regardent la rivière. Mmh. Et voilà, et donc j'étais mordue de ça. Donc j'ai commencé à en visiter plein. Et c'est à partir de là, je me suis dit, bon, il faut que je fasse des études d'archéologie ou quelque chose, il faut que je puisse écrire une thèse là-dessus. Et donc je suis revenue en Belgique étudier, puis j'étais à Londres et tout ça. Mais le but, c'était d'écrire une thèse sur ces tombes. Voilà.
4: Et tu l'as écrite ?
3: Ouais, c'est fait. Et c'est comme ça que je suis prof maintenant. C'était fait. Ouais, c'est fait, mais j'avais fait quand même plusieurs années de terrain avant même de commencer mes études, puisque j'étais juste mordue de ces... C'est addictif. On voit une tombe, il y en a une 1 km plus loin, il y en a une 300 mètres plus loin, puis c'est infini, quoi. C'est comme une acupuncture du territoire.
4: Oui, mais t'avais aucun goût, par exemple, je sais pas, t'avais un goût pour les cimetières avant ou pas?
3: J'ai un goût pour l'écriture et pour la pierre, très très fort. Ouais. Les cimetières... Bah oui, parce qu'en fait, avant de partir en Chine pour étudier l'archéologie, la calligraphie, excuse-moi, j'ai fait 1 an d'études ou 2 ici à Bruxelles. Donc, j'ai fait des études d'architecture. Et j'étais très frustrée parce que j'étais très rebelle à l'époque. Et c'est l'architecture, toutes ces contraintes. Puis c'était le moment des sans-papiers à l'époque à Bruxelles, donc on avait construit des abris, on occupait les églises avec les sans-papiers. Puis je me disais, mais qu'est-ce que c'est que cette architecture? Qu'est-ce que c'est que cette ville qui nous rejette tout le temps? Enfin, j'étais très frustrée. Aujourd'hui, je vois Bruxelles, et plus tard, en revenant de Chine, j'ai vu Bruxelles comme un lieu extrêmement accueillant, un terreau fertile. Mais jeune, on est toujours insatisfait par ce qui nous entoure. Et donc pour moi, l'architecture des morts, c'est une grande liberté, c'est un laboratoire, quoi. Parce qu'on fait ce qu'on veut. Pas de chiottes, enfin, en fait, dans ces tombes-là, il y a des chiottes. Pas de. Enfin, voilà, il n'y a pas de contraintes, il n'y a pas de client. Enfin, le client n'a rien à dire. Donc, c'est parfait.

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1: Vous venez d'écouter le pianiste japonais Koki Nakano, un morceau intitulé Boy, extrait de son dernier album Ululo. Je me verrais bien passer l'éternité à écouter cette musique dans une des tombes décrites par Lia Wei. Dans son atelier, Lia conçoit des sceaux, S-C-E-A-U-X.
2: Ce qui m'a vraiment frappée quand je suis arrivée là-bas, ce qui m'a vraiment paru la clé, c'était les sceaux, quoi. C'est les pierres gravées, parce qu'on peut les tenir en main, on peut les posséder, on peut les ramener en Belgique, on peut ramener la Chine avec, quoi, dans sa valise. Donc c'est un peu ça qui m'a séduite là-bas. Et c'est le thème, en fait, autour duquel tourne ce lieu. Voilà, c'est les sceaux.
3: Donc les pierres gravées.
2: Les pierres gravées. C'est des petites pierres gravées.
3: De la pierre gravée à la pierre tombale.
2: Mais oui, bien sûr, évidemment. Et donc quand j'ai vu ces tombes rupestres, je me suis dit, mais c'est l'inverse d'un sceau, grandeur nature, c'est la fête, on peut rendre le sceau à la montagne, donc la boucle était bouclée, quoi. C'est un peu ça. Donc ça rendait le sceau qui est un objet... C'est quoi un sceau en Chine? C'est très particulier. En Occident, on abandonne les sceaux, je pense au 15e, un truc du genre, qu'on commence à avoir les signatures notariales et tout ça, et qu'on passe à l'authentification par signature, on abandonne les sceaux. Avant, on utilisait des sceaux aussi. Voilà. Et par contre, en Chine, c'est justement le moment où le sceau, comme expression personnelle, prend son envol. Et donc, on commence à graver des pierres tendres, très tendres. Et tout le monde, l'élite, les traits, les artistes peuvent se lancer dans ça parce que c'est très facile, en fait, c'est très tendre. C'est poudreux, c'est doux, et donc on peut graver dans la pierre comme dans du beurre. On appelle ça l'art du pinceau de fer. Et donc c'est ça qui m'a attirée. C'est arrivé en Chine avec mon idée, je vais étudier la calligraphie, et en fait je découvre la gravure de sceau et je me dis, mais ça me résiste, quoi. C'est super, cette pierre, elle est ici, elle résout la frustration extrême de la calligraphie où c'est toujours l'unique trait de pinceau, l'esprit hors sol, tout. Et là on a un petit caillou qu'on peut tenir dans sa main, et c'est un art, une pratique qui est inventée au moment où, en fait, on entre dans la modernité. Le 15e, 16e, c'est déjà trop tard, quoi. Les villes explosent, les diplômés sont chômeurs sans le sou, ils doivent se reconvertir dans les petits métiers de l'édition, de tout ça. Le monde tombe en morceaux, et alors on crée des sceaux qui sont des petits objets inscrits, des petits morceaux de mémoire sur lesquels on vient graver des écritures qui sont des formes d'écriture qui n'ont jamais existé ou qui auraient pu exister, parce qu'on va chercher dans des dictionnaires avant l'unification de l'Empire, de la Chine, on remonte avant le 3e siècle de notre ère, on va chercher des écritures locales, personnelles, oubliées, voilà. Et alors on se les réapproprie, on se dit, ça c'est mon écriture, ça aurait pu être ça, on l'inscrit sur un morceau de pierre et le tour est joué. Voilà, ça c'est un peu ce qui m'a frappée, quoi. Et je lui ai dit, je vais faire ça toute ma vie. Le problème, c'est qu'on ne vit pas de graver des petites pierres en tendre, voilà. Et donc, je le fais encore aujourd'hui, ici. D'ailleurs, au lieu de te parler, je devrais être en train de graver un sceau pour un monsieur qui attend ça. Qui est... Bon, sa femme travaille en face, est restauratrice de meubles, son épouse. Donc, il veut un sceau pour sa maison d'édition. Mais alors, c'est quoi un sceau chinois? À quoi ça sert? Donc, lui... Il veut un logo, ou bien ça peut servir d'ex-libris, il peut signer ses photos avec. On ne sait pas très bien, comme cette fonction n'existe pas. Bah voilà, donc qu'est-ce que vous feriez avec un sceau? Alors certaines personnes viennent et elles veulent juste une grosse pierre et graver quelque chose dessus qui leur ressemble. Donc par exemple, un ami, ou en tout cas une connaissance, il est psychanalyste, il dit « je veux un sceau montagne avec un labyrinthe en dessous qui soit mon nom ». Et voilà, et lui, il est intéressé par le taoïsme, il est intéressé par la Chine ancienne, il lit même le chinois classique, participe à des groupes de traduction, et donc pour lui, ce sceau, ça doit être une espèce de talisman ou quelque chose comme une clé, quoi. Voilà, et ça change à chaque fois, les gens inventent des fonctions pour cet objet qui n'existe pas et cette pratique qui n'existe pas. Et moi, ici derrière, sur cette étagère, ben, il y a des centaines de pierres que j'ai ramenées. Et alors ils choisissent, donc ils viennent, ils se mettent là, ils prennent dans leurs mains des pierres, et puis une taille qui correspond à une texture, une couleur, une forme qui correspond à une idée qu'ils ont. Et alors ils vont me dire, mais ça c'est ma pierre, et moi j'aimerais bien que ce soit ça, sous-dessus, mon nom, une idée, quelque chose.
1: Une pierre, on a envie de la tenir en main.
2: Ma pierre la plus... La pierre de la meilleure qualité que je possède, voilà, ça c'est... pas la faire tomber. Hein. Oui. C'est très cassant. Voilà. Donc elle a été polie sur toutes les faces, sauf une, tu vois.
3: Polie par toi ?
2: Non, c'est pas moi qui l'ai travaillé. Mais la face non polie, c'est sa peau. C'est sa peau. Ouais, il y a beaucoup de métaphores corporelles, déjà pour la calligraphie.
3: Oui, oui, oui.
2: Le lard est très utilisé aussi. Le lard, le gras. Une pierre est grasse. Elle est humide, elle est grasse, elle est tiède. Il y a tout ça.
3: D'accord. Mmh.
1: Il m'arrive de demander aux gens quel est leur sens privilégié.
2: Le sens relationnel. Je pense, oui.
3: D'accord, ok.
2: Je pense que je sens mieux avec quelqu'un. Ou pour, avec. Ouais. Il y a quelque chose. Je pense que c'est pour ça que je suis devenue prof, j'imagine.
3: D'accord. Oui, tu n'as pas répondu exprès sur les cinq sens.
2: Ben, c'est juste que... Non, mais bien sûr, je travaille énormément sur le visuel, mais je dois dire que c'est pas comme ça que je décide. Parce qu'en fait, il y a la gestuelle. Dans la calligraphie, c'est beaucoup moins visuel que gestuel. Ouais. Et même dans la peinture, bah, les peintures de paysages que je fais sont assez à l'aveuglette. Donc je suis très peu éclairée là où je travaille. Bon. Maintenant, j'ai mal aux yeux depuis un certain temps, donc j'ai une lampe de dentiste comme ça que, à présent, mais c'est vraiment à présent, quoi, après des années. Quand je grave, maintenant, j'utilise ça pour voir ce que je fais. Mais sinon, c'est très à l'aveuglette, c'est très en fonction du matériau, en fonction du mouvement, du rythme. Donc voilà, moi, je pense que c'est beaucoup plus ça. Mais comme c'est un groupe de sens, que je ne peux pas les dissocier, voilà, je préfère parler de relationnel, parce qu'au moins là, clairement, je n'arrive pas à créer ou à faire ou à construire son...
3: Oui, on le sentait bien. Mais d'ailleurs, ouais. Quand tu parlais des sauts et que tu disais que voilà, l'évoquer, en fait, sans la personne pour laquelle il a été...
2: Oui, c'est ça. Comment le... Ouais. Mmh.

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1: C'était un deuxième extrait de Ululo, le dernier album de Koki Nakano, intitulé Sequence. Retournons maintenant dans l'atelier de Liaowei, toujours à la recherche et à la découverte de la pierre sous toutes ses formes, et cette fois-ci à travers la technique de l'estampe.
2: Mais en fait, on met une feuille de papier sur un relief, on l'humidifie, on fait rentrer le papier dans les aspérités du relief, et quand on retire le machin, c'est comme une espèce de moulage, et donc ça garde la texture de la pierre et la gravure et une certaine dimension de relief. Et en fait, je me suis rendu compte, en commençant la gravure de sceau, en m'intéressant au caractère gravé sur la pierre, etc., puis en allant chercher des modèles. Parce qu'en fait, qu'est-ce qu'on fait? On a besoin de trouver des formes d'écriture que personne ne connaît, qui ont disparu, qui sont ultra locales, vraiment où c'est la terre qui parle, quoi. Et donc, on va dans un endroit, on prend nos feuilles de papier, on va estamper, c'est-à-dire on va prendre une copie de cette gravure qui est là, sur une falaise, sur une stèle, et on ramène ça chez soi, puis on le copie, puis on a ça, quoi. Donc c'est comme si on prenait le territoire même comme matrice et on vient en prendre une impression qu'on ramène chez soi. Et ça nourrit notre pratique de graveur et de calligraphe. On se nourrit à la source. Et ces estampages dans ce papier-là, je vais t'en amener un pour que tu vois à quoi ça. C'est comme un sensuaire, quoi. C'est comme un sel. C'est un trophée en fait dans cette tradition-là. On parcourt le territoire à la recherche de calligraphie. Bon, là je t'en donne un qui est plié, mais de toute façon si tu le touches, tu vois bien que c'est pas lisse et qu'il y a plein d'aspérités.
3: Bien sûr. Ouais.
2: Voilà, donc ce que tu sens, c'est du granit. C'est la fleur de pierre, donc la fleur du granit.
3: D'accord.
2: Voilà, et tu ne sens pas, les caractères sont trop grands en fait. Les caractères sont très grands.
3: Bah là,
2: tu vois qu'il y a des endroits qui sont plus lisses et d'autres qui sont plus rêches. Voilà, donc là où c'est plus lisse, c'est le caractère, et là où c'est plus rêche. Et en fait, en pratiquant ça, tout au long de ma thèse et dans chacune de ces tombes des falaises, j'ai estampé les reliefs qui étaient dedans et les écritures qui étaient dedans. J'ai passé plein de temps à attendre que ça sèche.
1: C'est un papier, en fait, ça.
2: Oui, ça, c'est un papier qui est plié. C'est un très grand estampage d'une falaise. D'accord. Et il y a des grands caractères qui sont gravés sur cette falaise.
1: D'accord.
2: Donc, je te montre l'arrière, l'arrière porte mieux.
1: D'accord. Mais visuellement, ça a quel aspect, par exemple, tu vois, là?
2: C'est blanc avec des petits points noirs et on ne comprend pas très bien. D'accord. Ça a l'air très abstrait. D'accord. Parce que c'est un petit fragment d'une très grande calligraphie.
1: D'accord.
2: Mais en fait, ce n'est pas le but. C'est pour ça que quand tu m'as dit visuellement, je ne veux pas qu'on me décrive. Ce n'est pas le but. Parce que, en fait, leur but, c'est toucher. C'est le tampon qu'on utilise pour estamper.
3: Ça, c'est le tampon
2: qu'on utilise pour estamper. Donc, toi, tu tapes sur la falaise, sur la pierre, avec ce tampon, boum, boum, boum, boum, boum, boum, boum. Et ça résonne, la pierre résonne, c'est assez incroyable.
1: Donc là, tu le fais sur de la pierre, mais tu peux le faire, par exemple, j'imagine, sur un tronc d'arbre.
2: Le tronc d'arbre à l'entrée, que tu n'as pas vu, mais on l'a estampé avec une dame qui est venue ici le mois passé. En fait, je faisais beaucoup d'ateliers d'estampage sur les murs, là, il y a plein d'estampages d'ateliers que j'ai fait dans le temps avec des groupes d'étudiants ou quoi, et je les ai amenés en Chine ou ailleurs, et ils ont estampé des murs, des arbres, des trottoirs. En fait, quand tu commences, c'est comme une drogue, quoi. Tu ne vois plus, tu ne vois que des textures. Dès que tu vois quelque chose, tu dis ouf, ça serait super à estamper, quoi. Ça devient vraiment comme un sixième sens. Et je pense que les antiquaires chinois, quand je dis antiquaires, c'est justement cette période à partir du 12e, mais plutôt de manière de plus en plus forte à partir du donc ils ont développé des techniques d'estampage très particulières à partir du XVIIe siècle, mais entre le XIIe et le XVIIe, il y a toute une espèce d'obsession en fait pour estamper des choses, pour traduire des choses qu'on voit autour de soi en estampage, les posséder, les compiler, et pour la texture de ces choses, un vocabulaire incroyable s'est développé en fait pour dire voilà, c'est déjà c'est comment est cette texture, est-ce que à quelle matière ça ressemble, donc une matière qui ressemble à une autre matière.
1: Tu as des exemples en tête là du vocabulaire?
2: Déjà, donc ce que tu as touché là, c'était la fleur de pierre, donc on parle de fleur de pierre, et quand on estampe une gravure sur pierre, c'est aussi important que la gravure elle-même, donc la texture. Donc cette texture, elle est obtenue. C'est la texture même de la pierre, mais elle est obtenue par l'érosion. Et donc, cette texture est vue comme la trace du temps. C'est ça qu'on veut, en fait. C'est la trace de ce temps, et c'est saisir la trace de ce temps. Des exemples pour parler de la texture, pour décrire la texture. Il en existe vraiment beaucoup en peinture chinoise. Donc, les Chinois sont assez fans de paysages, peinture de paysages. Je suis aussi peintre. Il y a plein de paysages qui sont là en dessous de ce banc. Et en fait, quand ils ont... La révolution en peinture de paysage, ça a été de nouveau dans ce tournant, plutôt vers le 10e siècle, on a inventé ce qu'on appelle les rides de texture ou les lignes de texture, tsunfa. Et donc ce qu'on a fait, c'est qu'on a, au lieu d'écrire des lignes avec un pinceau calligraphique, on a penché le pinceau sur le côté, grosse révolution, et on l'a frotté sur le papier, avec des rythmes différents, des gestes différents, pour imiter la texture de la pierre, la fleur de pierre. Et donc des rides en tête de nuage, en dents de cheval, en fibres de chanvre, en pinces de crabe, enfin toutes ces rides. Chaque peintre est venu en fait enrichir le vocabulaire des rides avec des propositions qui sont devenues des marques de fabrique des peintres, des marques de style. Et toi, quand tu peins en paysage, dès le 11e siècle, tu ne fais que citer, en fait. Tu ne dis pas, là, je vais faire de la fibre de chanvre à la ceci, et puis j'ajoute un peu de dents de cheval, et puis des gouttes de pluie, et puis... Donc, il y a tout ce très riche vocabulaire formel, littéraire et tactile qui naît, en fait, en conjonction avec l'observation de la pierre, la pratique de l'estampage et progressivement la gravure des sceaux. La gravure des sceaux, c'est le dernier né de cette pratique. C'est la dernière étape, disons.
1: À Bruxelles, comme ailleurs, il existe des rituels d'accueil auxquels on n'échappe pas.
3: Tu as du thé.
2: Oui, pardon. Okay. Okay. Il vient d'être versé, ça ne fait pas assez de bruit.
4: Ah bah, ok. Ouais. Ouais.
2: Mais c'est chouette que tu as enregistré le bruit du papier.
4: Ah oui, pour moi c'était... Ouais,
2: ouais. Le bruit de l'estampage, c'est assez... Le processus, c'est assez beau aussi parce qu'on fait vraiment chanter la pierre. Donc quand on tape, imagine-toi dans une tombe rupestre, à l'intérieur, boum, boum, boum, boum, boum. Ou bien une stèle qui est une plaque de pierre, qui est une plaque de pierre de qualité. Donc c'est une pierre qui a une bonne tenue. Ouais. Bah, quand on tape dessus, c'est comme une cloche lithique, c'est comme un lithophone, ça fait boum, boum, boum, boum, boum.
3: Et donc, qu'est-ce qu'il y a dans le tampon?
2: C'est de la balle de riz. Ça peut être de tout, ça peut être de la ouate, ou voilà, c'est quelque chose qui épouse, qui se déforme pas trop et qui... Et pareil, quand on grave un seau, la pierre chante, en fait. Et donc, avec Chouchou, une amie avec qui on travaille sur un film qui parle de la pierre gravée et tout ça, on aimerait bien enregistrer des sons de sceaux en train d'être gravés. On se dit comment, mettre trop de contact ou je sais pas. Ou... Parce que ça fait vraiment comme ça. Il y a ce côté, ça crisse.
1: Voilà, c'est terminé pour aujourd'hui. Vous pouvez rouvrir les yeux. En attendant de se retrouver le mois prochain, n'oubliez surtout pas de les fermer de temps à autre pour laisser l'ailleurs venir à vous. Prenez le temps, par exemple, d'arpenter les allées d'un cimetière, les yeux fermés.
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2: Bonjour Christine Lebrun.
3: Bonjour Laurence.
2: Vous êtes experte en territoire intelligent au sein du groupe OnePoint et aujourd'hui direction la Suède où la ville d'Eslöv teste les capacités de l'IA pour outiller la planification urbaine.
3: Oui, ce sujet, c'est un des problèmes les plus complexes auxquels les villes font face actuellement. Entre contraintes réglementaires, enjeux économiques, environnementaux et attentes de la population, la planification urbaine intègre tellement de paramètres et de dimensions souvent étroitement imbriquées que c'est un vrai casse-tête. Pour vous donner une idée, imaginez que vous deviez à la fois construire pour loger les personnes, mais en même temps minimiser la disparition des espaces naturels et l'artificialisation des sols. Que vous devez aussi végétaliser pour lutter contre les îlots de chaleur, mais en même temps développer les pistes cyclables et les voies rapides pour les transports en commun. Que vous devez favoriser la production d'énergie solaire sur les toits, mais préserver un patrimoine historique. Tout cela mis ensemble, ça donne un sacré mal à la tête et des compromis qui semblent impossibles à trouver.
2: Et donc, l'intelligence artificielle pourrait aider à trouver des solutions ou des compromis, hein, c'est bien ça l'idée.
3: En tout cas, c'est ce que la ville d'Eslöv a essayé de tester. Ce qu'il faut bien saisir, c'est que traditionnellement, pour planifier comment la ville va évoluer, on commence par s'appuyer sur des cartes et des données assez fragmentées et qu'on étudie le sujet par itérations successives en adressant les sujets de manière assez statique et unitaire. Ce qui fait qu'il est vraiment difficile d'appréhender les choses de manière systémique ou globale, si vous voulez. C'est très compliqué d'élaborer des scénarios qui intègrent simultanément des contraintes comme les règles de zonage, les besoins démographiques et de services et les enjeux de décarbonation. De plus, de très nombreux acteurs sont présents dans la boucle, ce qui ne facilite pas la prise de décision.
2: Dans le projet, Christine Lebrun, dont vous nous parlez, à quel niveau est-ce qu'ils ont essayé de travailler ?
3: Pour aider dans les phases initiales du processus, celles où on définit les grandes orientations, la municipalité s'est dotée d'un logiciel de planification et de conception assistée par IA. Sur une zone de projet donnée, celui-ci intègre des données géospatiales, les règles de zonage, les infrastructures, les données cadastrales, les zones de protection de l'environnement et des hypothèses de conception. À partir de toutes ces informations, il génère des scénarios d'occupation de l'espace et de typologie de répartition des bâtiments. On peut qualifier cela d'architecture générative, même si les architectes ne seraient certainement pas d'accord pour appeler cela d'architecture. Et ils ont raison sur le fond.
2: En fait, c'est un peu comme si vous aviez à disposition toute une équipe de dessinateurs qui planche et propose des options en fonction d'un cahier des charges qu'on leur a donné.
3: Oui, j'aime bien cette image, Laurence, d'autant qu'elle est tout à fait en phase avec une des finalités de l'IA générative, qui est de vous aider dans un processus de recherche, de création ou de rédaction pour gagner du temps ou simplement pour vous inspirer. Quand ces outils d'IA sont utilisés de manière utile, intelligente et responsable, ils ne sont pas là pour faire les choses à votre place, mais ils peuvent vous aider. Et ici, en l'occurrence, l'idée est d'explorer rapidement, sans aller dans le détail, différentes options d'aménagement. Les algorithmes génèrent également des indicateurs de performance, comme le coefficient d'occupation des sols ou les surfaces de plancher créées. On peut ainsi rapidement et facilement comparer les scénarios en termes de densité, d'impact environnemental et de qualité de répartition des espaces. C'est très utile en phase d'études de faisabilité.
2: Et j'imagine que c'est aussi assez intéressant pour partager des avis et discuter autour du projet.
3: En effet. Et c'est d'ailleurs un des aspects positifs relevés par l'expérimentation d'Eslöv. Il rapporte que cela a aidé la municipalité à intégrer les contraintes réglementaires et environnementales plus tôt dans le process, mais aussi ensuite à communiquer plus clairement des options de conception parfois complexes vis-à-vis de toutes les parties prenantes, en particulier celles qui sont moins techniques. C'est fondamental. Car comme on l'a dit, la planification urbaine nécessite énormément de concertation et ici on a un outil qui potentiellement permet d'accélérer et faciliter les décisions, au moins pour définir les grandes orientations.
2: Est-ce que vous pensez qu'il y a beaucoup de potentiel dans ce type d'outil et que ça peut changer la manière dont on va faire évoluer les villes à l'avenir ?
3: En tout cas, il y a beaucoup de travaux là-dessus. Chez OnePoint, nous avons même un thésard qui travaille sur le sujet. Petit coucou à Mustapha si tu nous entends. C'est sûr que si l'on regarde les capacités de l'IA générative à relier et agréger différents domaines et même des concepts dans un seul modèle, cela semble prometteur. Il faut quand même encore beaucoup tester, vérifier la pertinence des scénarios proposés pour bien identifier les points précis du process où la technologie sera la plus utile et pour éviter de faire n'importe quoi, ce qui n'est pas toujours la norme en termes d'IA en ce moment. Un peu de patience et de vigilance donc.
2: Merci beaucoup Christine Lebrun, je rappelle que vous êtes experte en territoire intelligent au sein du groupe OnePoint.
3: Merci Laurence.

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1: Entendez-vous la Terre, c'est le nom que porte la chronique réalisée par Fanny Gelin, étudiante en master affaires européennes à Sciences Po Bordeaux, qui décode pour vous chaque jeudi l'actualité environnementale de l'Union européenne. Bonjour Fanny.
2: Bonjour Laurence.
1: Alors Fanny, quels ont été les moments verts de la semaine ?
2: Alors cette semaine, la Terre nous emmène en forêt, non pas seulement pour écouter le chant des oiseaux, mais surtout pour planter des arbres, puisque depuis quelques années, les initiatives visant à planter des arbres se multiplient. Moteur de recherche Ecosia, mouvement Plant for the Planet. En 2011, cette association a notamment lancé la campagne 1000 milliards d'arbres. Et peu à peu, les chefs d'État et les entreprises s'en sont emparés.
1: C'est-à-dire, quelles incidences cette initiative a-t-elle eu sur les politiques forestières ?
2: Alors, tout est parti du discours de Felix Finkbeiner, le fondateur de Plant for the Planet, qui a lancé un mouvement mondial de plantation de masse. Et l'Union européenne s'en est aussi saisie. Elle s'est engagée à planter 3 milliards d'arbres d'ici 2030, dans le cadre de sa stratégie pour les forêts. La France contribue quant à elle à cet objectif par l'intermédiaire de son vaste plan de plantation qui s'élève à 1 milliard d'arbres d'ici 2032. L'objectif annoncé par le président Emmanuel Macron en personne serait de renouveler 10% de la forêt française. Et c'est bien là que se trouve le problème.
1: Quelles sont donc les problématiques de ces plantations massives ?
2: Déjà, tout est dans le terme « massive ». Puisque de manière générale, tout ce qui est fait de manière disproportionnée en matière environnementale peut s'avérer contre-productif. À première vue, planter des arbres nous paraît être la solution écologique par excellence pour stocker du carbone, lutter contre le dérèglement climatique et sauver la planète. Il s'agit de distinguer deux types de plantations. On a la plantation à petite échelle d'essence diversifiée et adaptée au climat local. Et la plantation en monoculture destinée à la filière bois. Je vous laisse deviner, Laurence, si les nouvelles plantations du plan annoncé par le président français sont diversifiées ou bien en monoculture.
1: Alors moi, je ne sais pas, je mise plutôt sur la monoculture.
2: Oui, non, cela va de soi, malheureusement. Les principales essences plantées en sylviculture en France, ce sont le Douglas, le pin et l'épicéa. Alors ce plan, en réalité, c'est une vaste illusion qui nous est présentée. Puisque sous couvert de verdir le pays et de s'adapter au changement climatique, en plantant des arbres, des milliers d'autres en parfaite santé sont coupés pour être remplacés par de nouvelles plantations. Bon, pour vous donner un exemple, c'est près de 87% des arbres plantés par le plan Macron qui l'ont été à la suite d'une coupe rase. Coupe rase qui signifie juste couper en enlevant parfois les racines aussi des arbres en bonne santé, avec des conséquences désastreuses, carbone relâché dans l'atmosphère, pompage de l'eau des nappes phréatiques, sols dénués de vie ou forêts silencieuses, ou encore une grande vulnérabilité face aux sécheresses, aux incendies, aux tempêtes et aux parasites.
1: Comment ça, plus grande vulnérabilité face aux parasites ?
2: Alors, prenons l'exemple de l'épicéa, planté en masse dans l'est de la France à la fin de la Seconde Guerre mondiale. C'était notamment pour répondre aux besoins de l'industrie du bois. Cette essence est très vulnérable aux sécheresses et à un parasite, le scolyte. Le scolyte, c'est un petit scarabée qui pond dans l'écorce des épicéas et

0: était une vaste zone humide jusqu'au milieu du 19e siècle. Ça peut paraître étonnant, hein, mais elle était tellement humide que les bergers landais étaient perchés sur des échasses pour marcher plus rapidement et surveiller leurs troupeaux. Malheureusement, hein, ce système agro-pastoral a complètement disparu quand des ingénieurs ont découvert l'efficacité du pin maritime pour stabiliser les dunes du littoral. Une loi a été adoptée en 1857 afin notamment d'assainir et de boiser les landes de Gascogne. Et c'est ainsi qu'une zone humide jouant un rôle essentiel dans le stockage du carbone a été détruite dans l'intérêt de la sylviculture. Parce que les zones humides, ce n'est ni rentable ni attractif. Mais ça, la Terre nous en parlera la semaine prochaine.
1: Merci Fanny. Je rappelle que vous êtes étudiante en master affaires européennes à Sciences Po Bordeaux. 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
0: 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Bonjour Fabien Hay.
2: Bonjour Laurent.
0: Vous êtes cofondateur de l'agence Les Éclaireurs du Voyage et aujourd'hui vous nous emmenez à Hanoï.
2: En effet Laurent, aujourd'hui nous quittons un peu nos podcasts européens pour une destination plus exotique, à savoir Hanoï, la capitale du Vietnam. Et si l'on vous parle d'Hanoï aujourd'hui, c'est parce qu'elle a un lien très fort avec la France, vous verrez.
0: Alors, quelle est l'histoire de Hanoï ?
2: Alors, son histoire est passionnante. Hanoï a plus de 1000 ans d'histoire. Elle a été fondée en 1010 par l'empereur Li Taito, sous le nom de Tan Long, qui veut dire le dragon qui s'élève. Elle a toujours été un centre politique et culturel majeur. Mais bon, ce qui nous intéresse vraiment particulièrement, c'est le lien profond entre Hanoï et la France. Alors, à la fin du 19e siècle, la ville devient la capitale de l'Indochine française. Alors de cette période, elle garde une forte empreinte architecturale, avec des larges boulevards bordés d'arbres, des bâtiments coloniaux et son célèbre quartier français. Aujourd'hui encore, en se promenant dans la ville, on trouve un mélange unique entre culture vietnamienne et influence française. On croise parfois encore quelques personnes âgées qui parlent français, car elles l'ont appris à l'école lorsqu'elles étaient enfants.
0: Fabien, que peut-on voir à Hanoï ?
2: Alors, Hanoï est une ville où l'ancien et le moderne cohabitent en parfaite harmonie. Alors, il est impossible clairement de manquer le vieux quartier, c'est un labyrinthe de ruelles animées, où chaque rue porte le nom de l'artisanat qui était pratiqué autrefois. Donc, vous avez la rue de la soie, la rue des herbes médicinales, etc. C'est le cœur battant de la ville. Vous pouvez aussi voir le lac Hoan Kiem, qui est un incontournable. Et selon la légende, il y a une tortue sacrée qui aurait rendu une épée magique à ce lac, après avoir aidé un empereur à repousser les envahisseurs chinois. Aujourd'hui, c'est un lieu de promenade très prisé, notamment au lever du soleil, quand les locaux y pratiquent le tai chi. Alors pour une touche plus française, direction l'Opéra d'Hanoï, c'est une réplique en miniature de l'Opéra Garnier de Paris, où l'on peut encore assister à des spectacles. Et bien sûr, il faut visiter le mausolée d'Ho Chi Minh, qui est une figure emblématique de l'indépendance vietnamienne, qui repose dans un imposant bâtiment inspiré du mausolée de Lénine à Moscou.
0: Et côté gastronomie ?
2: Ah, la cuisine vietnamienne. Elle est délicieuse, parfumée et pleine de contrastes. Je suis un grand fan. Le lien culinaire entre la France et le Vietnam est particulièrement intéressant. Par exemple, le banh mi, ce célèbre sandwich vietnamien, que vous connaissez peut-être, est un héritage direct de la baguette française, mais revisité avec des ingrédients locaux comme la coriandre, le porc mariné, le piment. Alors, un autre incontournable, c'est le pho, qui s'écrit P-H-O, mais se prononce pho. En fait, c'est une soupe de nouilles au bœuf ou au poulet. Pour une expérience authentique, rien de tel qu'un petit boui-boui local où l'on mange sur des tabourets en plastique au bord de la rue. D'ailleurs, petit conseil, si vous voyez de nombreux locaux assis, n'hésitez pas, c'est forcément une bonne adresse. Petite anecdote, le mot feu vient du français pot-au-feu, que les Vietnamiens ont gardé depuis. Alors pour une touche sucrée, le café vietnamien est une expérience à part entière. Il est souvent servi avec du lait concentré sucré ou sous forme d'un étonnant café à l'œuf, une spécialité née dans les années 40 à cause de la pénurie de lait.
0: Y a-t-il des excursions à faire autour de Hanoï ?
2: Oui, bien sûr, et elle valent clairement le détour. La baie d'Along, classée au patrimoine mondial de l'UNESCO, est accessible en quelques heures de route. Ses eaux émeraudes, ses formations rocheuses spectaculaires en font l'un des paysages les plus emblématiques du Vietnam. Plus proche, vous avez Ninh Binh, qu'on surnomme la baie d'Along terrestre. Elle offre des paysages de rizières et de montagnes karstiques à couper le souffle. Et si vous souhaitez une immersion culturelle un peu plus simple, direction le village de Duong Lam, un village ancien où l'architecture traditionnelle a été merveilleusement préservée.
0: Fabien, quelle est la meilleure période pour visiter Hanoï ?
2: Alors, Hanoï se visite toute l'année, hein, mais les meilleures périodes sont quand même l'automne, octobre et novembre, et le printemps vers mars-avril, quand le climat est doux et agréable. L'hiver peut être étonnamment frais, avec une atmosphère brumeuse qui donne un charme particulier à la ville. Quant à l'été, il est vraiment chaud et humide, mais parfait pour déguster un bon café glacé en terrasse.
0: Merci beaucoup Fabien Hay.
2: Come on, merci et à bientôt.
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1: C'est l'heure de la chronique consommateur européen avec Elfège Tignal du Centre européen des consommateurs France. Bonjour Elfège.
2: Bonjour Laurence et bonjour à toutes et à tous.
1: Elfège, à l'approche de la journée internationale de la protection des données personnelles, vous nous parlez aujourd'hui de nos droits dans notre usage d'Internet.
2: Vous avez forcément entendu parler du RGPD, peut-être sans toujours savoir ce qui se cache derrière ces quatre lettres. Mais sachez que c'est l'ensemble des règles qui protègent nos données personnelles. Ce cadre européen garantit une certaine transparence dans l'utilisation de nos informations et nous permet d'exercer nos droits. À l'approche de la Journée internationale de la protection des données, le 28 janvier, c'est donc le bon moment pour quelques rappels. Chaque fois que nous remplissons un formulaire, que nous faisons un achat en ligne ou que nous créons un compte client, nos données personnelles sont en jeu. En ligne, nous partageons, sans même y penser, une quantité incroyable d'informations. Notre nom, notre adresse mail, notre photo et même parfois des données plus sensibles.

0: en vigueur du Digital Market Act, le 6 mars 2024, certaines grandes plateformes ne peuvent pas collecter vos données suite à un achat pour vous envoyer directement de la publicité personnalisée. Tout ça, sauf si vous avez expressément donné votre consentement. Autrement dit, si vous n'avez jamais accepté explicitement que vos données soient utilisées à des fins publicitaires, la marketplace n'a pas le droit de vous envoyer ces pubs ciblées. Et si vous y avez consenti, vous restez toujours libre de retirer votre consentement à tout moment. Et si malgré tout vous continuez de recevoir ces offres, vous pouvez signaler la plateforme à l'autorité compétente. En France, c'est donc la CNIL.
1: Et face à l'essor des nouvelles technologies et de l'intelligence artificielle, comment l'Europe entend protéger nos données personnelles ?
0: Si le RGPD reste la base, l'Union européenne s'arme de nouveaux textes pour anticiper les risques liés aux technologies émergentes. D'abord, il y a le fameux IA Act, voté en 2024. Il entre en application progressivement, il encadre le développement et l'usage des intelligences artificielles et impose notamment des règles de transparence et de sécurité sur les données personnelles, hors de question donc que vos données soient utilisées à votre insu par exemple. En parallèle, le projet e-Privacy Regulation, qui remplace la directive e-Privacy actuelle, vise à protéger la confidentialité des communications électroniques. Il veut par exemple interdire la collecte de données telles que la géolocalisation, les heures de début ou de fin des communications ou encore les informations sur les destinataires. L'objectif est que votre vie numérique reste privée, même dans un monde hyper connecté. Alors que le numérique prend une place toujours plus grande dans notre quotidien, l'Europe tente une chose simple mais essentielle, garantir que l'innovation ne se fasse jamais au détriment de nos libertés fondamentales.
1: Merci Elfa Stignel.

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2: C'est avec un spectacle en son et lumière que la ville de Chambéry a inauguré une nouvelle exposition permanente, le Labo Montagne. Au sein du centre de culture scientifique Eureka, en plein centre-ville, au sous-sol de la médiathèque, cet espace de 500 mètres carrés a été rénové avec le soutien du programme européen Alcotra Interreg France-Italie et dans le cadre d'un projet baptisé Escape. Évasion scientifique pour construire un avenir plus écologique.
3: Alors ce projet, il consiste à sensibiliser les jeunes générations, en particulier les 11-15 ans, aux transitions en montagne.
2: Jean-Yves Maugendre, directeur du Centre de culture scientifique Eureka.
3: Et donc, nous avons ici le vaisseau mère, on va dire en quelque sorte, puisque c'est un espace permanent, mais qui va s'adresser autant aux Français qu'aux Italiens, puisqu'il y a on va développer tout un système d'audio-guide et de podcast pour que le public italien puisse découvrir ce lieu.
2: Et donc nous voilà dans le Labo Montagne.
3: Voilà, le tout nouveau Labo Montagne, qui va vous faire découvrir à la fois ce monde des montagnes, mais aussi vous faire découvrir la démarche scientifique. Et en plus, aujourd'hui, on s'intéresse aux transitions. C'est le fil conducteur de ce nouvel espace muséographique. Et là aussi, les montagnes constituent un poste avancé justement des changements en cours en raison du changement climatique. Et du coup, elles sont observées plus que jamais par les scientifiques, parce que l'augmentation des températures est plus importante dans les Alpes qu'ailleurs. Et donc, ça permet en avance d'étudier un petit peu les conséquences de ce réchauffement sur les écosystèmes, mais aussi sur les populations, sur les activités économiques. Donc c'est pour montrer que tout ça est un tout et qu'il faut bien sûr étudier pour l'anticiper, pour mieux s'adapter.
4: Voici un mini-théâtre de papier où chaque acteur a son rôle. Le soleil qui monte et qui descend représente l'énergie solaire. Forte en été, plus faible en hiver. Elle permet aux plantes de se développer.
2: Le Labo Montagne est l'un des espaces du Centre de culture scientifique de Chambéry, conçu il y a 30 ans, sur le même modèle que la célèbre Cité des Sciences à Paris. Et pourquoi avoir voulu donner un coup de neuf à cet espace ?
5: Pour deux raisons. D'abord parce qu'il était vieillissant, il commençait à être poussiéreux, c'est pas tout à fait le mot, mais un peu terne. De nombreux dispositifs commençaient à être en bout de course et il y avait vraiment besoin de les rénover.
2: Jean-Pierre Cazaza, adjoint au maire de Chambéry, en charge de la culture et de l'éducation populaire.
5: Et puis, il y avait vraiment le fait de vouloir s'emparer plus fortement des enjeux de transition écologique aujourd'hui. On tenait absolument à ce que les manipulations soient toujours là et qu'on ne soit pas dans un monde d'écran. C'est vraiment l'enseignement de Charpak, l'initiateur de la main à la pâte, c'est-à-dire qu'il faut manipuler, il faut être en action, c'est le principe même des pédagogies actives.
2: Manivelles à tourner, cordes à tirer, engrenages à actionner. Outre manipuler, on peut aussi se glisser dans des espaces immersifs, comme dans ce petit sous-marin.
3: Alors si vous avez dans vos lectures de jeunesse lu Jules Verne, on a un clin d'œil à ce vulgarisateur hors pair. Et donc on va pouvoir rentrer dans le Nominus pour aller explorer les fonds des lacs alpins.
4: Tout est calme en surface, mais il y a de la vie là-dessous. Aux commandes du sous-marin Nominus, Eureka va observer les profondeurs.
3: Comme que je vous présente Eureka, qui est notre mascotte, ce petit personnage permet de nous accompagner tout au long de notre visite.
2: Petite bestiole poilue.
3: Voilà, c'est une petite bestiole poilue qui est non genrée, parce que les études scientifiques, là pour le coup, montrent que les filles ont peur des sciences. Et donc, du coup, pour qu'elle s'approprie cet univers, eh bien, voilà, on n'est pas maître un petit garçon, bestiole. Donc voilà, chacun s'approprie ce personnage. C'est le fil conducteur et il amène une narration. C'est ce qui manquait dans les précédentes versions. On était quelque chose de très sec, très scientifique, très carré. Et là, on a ce personnage qui nous parle et on va le retrouver un petit peu partout. On le voit dans certaines situations drôles. Mais l'idée, à chaque fois, c'est de nous expliquer, de nous montrer la démarche scientifique.
1: La cabane a l'air bien solide. Ici, ce sera l'entrée. On a besoin d'une grosse branche, Eureka.
6: Venez les enfants, il fait beau. On part en randonnée, on verra peut-être des marmottes.
1: Ouais ! J'aimerais bien voir des petites marmottes jouer.
2: Ce nouvel espace a été créé en réutilisant un peu plus de la moitié des anciens mobiliers et matériaux, ce qui n'a pas échappé aux habitués des lieux, comme Roselyne, institutrice à la retraite.
7: Alors, qu'est-ce que vous pensez de cette nouvelle exposition ?
8: Eh bien, il y a déjà quelque chose qui reste d'avant, par exemple ceci, pardon, le torrent, parce que de temps en temps, on déclenche un gros torrent qui montre que le village, là-bas, il est un peu mal placé.
7: Voilà. Vous êtes déçu du coup ?
8: Non, je ne suis pas déçu, pas du tout. Par contre, c'est différent, c'est très stylisé. Il y a beaucoup de panneaux peints. Ça change. Mais c'est très bien d'avoir refait tout ça. Moi, je suis venue avec mes élèves, mes enfants, donc je connaissais cette galerie qui est très intéressante. Voilà.
7: Qu'est-ce qui vous amène à cette inauguration ?
9: Moi, c'est plus parce que, en fait, avant, j'aimais pas du tout venir parce que j'avais peur des endroits qui sont au sous-sol. Et du coup, quand j'ai appris que ça allait être rénové, j'ai tout de suite voulu venir voir. Et franchement, c'est beaucoup plus joli et il y a beaucoup plus de choses qu'avant.
10: J'aime bien maintenant.
2: Héloïse, 10 ans, pourra revenir aussi souvent qu'elle le souhaite, car l'accès au centre de culture scientifique est en accès libre et gratuit.
5: Oui, la question de la gratuité est effectivement primordiale si on veut arriver à toucher un public très large et sensibiliser toute personne. Voilà. Mais ensuite, la gratuité permet de venir et de revenir et d'approfondir et de s'approprier à la fois le lieu et les thématiques. Voilà.
9: Tu crois qu'il y a des poissons dans le torrent ? Moi, j'aimerais pas nager là-dedans, ça doit être froid. Et toi, Eureka, tu sais nager ?
6: Attendez, les enfants. Le ciel se couvre par là-bas. Vaudrait mieux redescendre.
9: J'ai vu un éclair ! J'ai peur de l'orage ! Vite ! On redescend ! Viens, Eureka, je te porte.
3: Donc on arrive dans ce troisième univers plus sombre, on l'appelait le monde noir. Il s'intitule Les colères de la Terre. On va s'intéresser aux phénomènes naturels, mais qui peuvent avoir des conséquences sur nos infrastructures ou sur les vies humaines, à savoir toutes les catastrophes naturelles de type avalanche, éboulement, écroulement, crue. Voilà, on va les détailler, les présenter, tout en mettant en perspective avec le réchauffement climatique, où justement ces phénomènes qui sont naturels sont en augmentation d'une part, à la fois dans leur fréquence, mais aussi dans leur violence.
7: On finit là-dessus, c'est pas un peu anxiogène ?
3: Non, mais c'est une très bonne question parce que justement, ce lieu s'adresse aux jeunes et on a eu l'occasion dans le cadre de ce projet européen Interreg Alcotra, de travailler avec des jeunes de part et d'autre de la frontière franco-italienne parce que justement, parce que le réchauffement climatique ne s'arrête pas aux frontières, c'était intéressant d'avoir cette vision globale et de travailler avec des enfants des deux côtés de la frontière. Et ce travail était riche d'enseignements. Parce qu'on s'est rendu compte que finalement, d'un côté ou de l'autre, les enfants n'ont pas forcément les mêmes connaissances. Ça, c'est la première chose. Et le second temps, c'était on s'est intéressé aux émotions que ces transitions pouvaient générer chez eux. Et on s'est rendu compte que pour une bonne partie, ça générait de l'anxiété. À tel point que ça allait jusqu'à des dénis chez certains, sur les cas les plus, on va dire les cas les plus graves. Donc, pour nous, c'était important aussi d'avoir une vision positive. En fait, proposer des solutions, on ne voulait pas être dans le clé en main, parce que déjà les solutions d'aujourd'hui ne sont peut-être pas forcément les solutions de demain. Les choses évoluent très très vite. Ici, on voulait vraiment que les gens acquièrent des connaissances solides pour avoir le pouvoir d'agir. Et je crois que c'est vraiment le message qu'on va faire passer. Voilà, on voulait pas figer des solutions, mais au contraire que les gens s'approprient cette connaissance pour pouvoir ensuite s'impliquer bien plus facilement.
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1: Vous connaissez Jacqueline Audry ? Cette femme en pantalon derrière la caméra fut la première cinéaste à être membre du jury du Festival de Cannes en 1963. Malgré les millions de spectateurs que ses 16 longs métrages attirèrent en salle, la seule réalisatrice du cinéma français d'après-guerre ne figure nulle part dans la grande histoire du 7e art français. Jacqueline naît à Orange en 1908. Son père est préfet, sa mère est issue d'une famille de propriétaires languedociens. Son grand-oncle est Gaston Doumergue, un ancien président de la Troisième République. Sa grande sœur, Colette, écrivaine et dramaturge, est une amie de Simone de Beauvoir et Jean-Paul Sartre. Les deux sœurs sont très proches. Colette participe à l'écriture de plusieurs films de Jacqueline. Sa pièce Soledad sert de point de départ au film Fruits amers, qui remporte le Grand Prix du cinéma français en 1967. D'abord, j'ai cru que je voulais être vedette, enfin actrice, parce que je croyais qu'il n'y avait que ça dans le cinéma pour une femme. Jacqueline commence bouche-trou, comme elle dit. Elle fait un peu tout sur les plateaux. Elle apprend le métier de script, qu'on appelle script girl, mais elle veut être metteur en scène. Ce métier n'existe pas au féminin. Ce genre d'ambition chez une jeune femme au début des années 30 est assez singulier, et ça fait rire sur les plateaux. Script et assistante à la réalisation pendant une dizaine d'années, sur des films signés Max Ophuls ou Jean Delannoy, elle réalise son premier long métrage au lendemain de la Seconde Guerre mondiale. Quand elle réalise Les Malheurs de Sophie, elle ne cherche pas à être fidèle à l'œuvre de la comtesse de Ségur. Elle tire le fil et imagine la suite, le mariage arrangé de Sophie. Ce premier film porte en lui la signature de l'œuvre de Jacqueline Audry, un regard moderne et transgressif sur l'éducation des filles. Elle adore Colette. Depuis qu'elle a lu L'ingénue libertine à 12 ans, elle veut mettre en scène son œuvre. Elle réalise Gigi en 1949. Cette première de ses trois adaptations des romans de Colette attire plus de 3 millions de spectateurices. Elle devient la madame du cinéma français pour la presse, étonnée de voir une si petite femme tracer son chemin avec autorité dans un milieu où il n'y a que des hommes. Avec Jacqueline Audry, la question du sexe derrière la caméra obsède les journalistes qui n'en reviennent pas qu'elle porte des pantalons. Dans Olivia, un film inspiré du roman de Dorothy Bussey, elle met en scène un couple de lesbiennes à la tête d'un pensionnat de jeunes filles, en 1950. Son adaptation du roman de Victor Marguerite Lagarsson, en 1957, est qualifiée par la critique de médiocre, car son film explore les troubles dans le genre et va à l'encontre de ce qui va de soi. Dans son film Mademoiselle Stop les petits matins, sorti en 1962, Jacqueline Audry s'inscrit dans l'esthétique de la nouvelle vague. Elle sort des studios et veut faire jouer les plus grandes vedettes masculines de l'époque. Pierre Brasseur, Lino Ventura, François Perlier, Gilbert Bécaud. Ce film, c'est l'histoire d'une jeune femme qui veut circuler librement en accueillant les rencontres. Une bombe. Avec ses films aux allures classiques, elle peut sembler rassurante. Pourtant, Jacqueline Audry propose un cinéma transgressif où elle interroge avec audace et impertinence, et pertinence, des

0: sujets brûlants. Éducation des filles, plaisir sexuel des femmes, féminité, sexualité, harcèlement de rue, liberté. Affranchie du male gaze, elle explore subtilement des destins de femmes qui, à force de volonté, arrivent à sortir des normes corsetées. Dans ses 16 longs métrages et 2 séries télévisées, les premiers rôles sont des femmes diverses, des femmes libres. J'en aurais fait beaucoup plus si j'avais été un homme, parce que j'ai dû guerroyer un certain temps pour chacun d'entre eux. Réalisatrice populaire, ses films attirent des millions de spectatrices. Pourtant, comme Alice Guy ou Germaine Dulac, elle est ignorée par la critique, la profession et les histoires du cinéma. Si elle est la première réalisatrice à être membre du jury au Festival de Cannes en 1963 et a ouvert la voie aux réalisatrices contemporaines comme Céline Sciamma, elle sombre paisiblement dans l'oubli. Cet oubli méthodique qui touche les femmes qui dérangent. Son dernier long métrage, Le Lys de mer, tourné en 69, ne sortira jamais.
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1: Alors, notre matériau, il est là. Alors, c'est du saule sauvage. Vous voyez, il est un petit peu épais.
2: Aujourd'hui, c'est Atelier Jardin à Maison Olympe, un centre de santé pas comme les autres à Angers, et situé en plein cœur du quartier prioritaire Montplaisir.
1: Donc là, en effet, on fait un atelier vannerie ce matin. Alors, c'est dans un cadre de projet plus large qui est le projet de jardin thérapeutique.
2: L'animatrice, c'est Marion, infirmière de profession.
1: Le projet de jardin thérapeutique, c'est l'idée de, en fait, d'utiliser la nature et le jardin particulièrement pour améliorer sa santé.
3: Voilà.
4: Ouais, c'est ça.
2: Objectif du jour, réaliser deux nichoirs à oiseaux. Maison Olympe a ouvert ses portes en 2023. La structure propose des consultations gynécologiques et de psychologie, mais aussi des ateliers d'estime de soi. Avec un objectif, proposer une prise en charge inclusive.
5: On peut venir, quel que soit son âge, quel que soit son genre, quel que soit son niveau socio-économique ou culturel.
2: Docteur Élise Oudebine, cofondatrice de Maison Olympe.
5: On voit beaucoup de personnes qui arrivent à Maison Olympe alors que ça faisait 10 ans, 15 ans qu'elles n'avaient pas eu un suivi, notamment au niveau de la santé gynécologique. On essaie vraiment d'avoir une approche très respectueuse, non jugeante, non stigmatisante. C'est pas parce qu'on n'est pas venu pendant 10 ans ou 15 ans pour une consultation qu'on est, entre guillemets, un mauvais patient. Il y a plein de facteurs qui viennent impacter le fait qu'on ne vient pas consulter.
2: En premier lieu, le fait d'avoir subi des violences, quelles qu'elles soient. C'est le cas de Françoise, suivie depuis bientôt 2 ans.
6: Sur le plan gynéco, j'avais une expérience qui s'était mal passée. C'était limite comme un viol, j'ai eu mal, alors j'avais très très peur. Il y a Marine qui fait de la thérapie, puis qui fait un peu de l'hypnose. Pendant la pose du stérilet, Marine elle était là pour m'aider à me détendre et tout. Madame Lourdet, la doctoresse, elle m'a dit « tu te mets dans la position pour toi où tu es plus confortable ». Et on a fait comme ça et c'est vrai que ça s'est bien passé.
2: Les violences et les traumatismes ne sont pas les seuls facteurs qui éloignent des soins.
5: C'est le fait d'être une femme aussi qui vient impacter la santé et l'accès aux soins. La médecine est genrée, on le sait. C'est le fait d'appartenir à des minorités de genre ou à des minorités sexuelles.
2: D'où les ateliers estime de soi proposés quotidiennement. 200 à 300 personnes y participent chaque mois. En plus de permettre de reprendre confiance en soi, ils peuvent inciter les participants à prendre rendez-vous avec un médecin.
7: On va avoir du yoga, des activités douces.
2: Charline Barouki est responsable du pôle estime de soi.
7: De la danse, c'est vraiment remettre le corps en mouvement pour reprendre confiance en soi aussi par ce mouvement. On va aussi proposer des activités manuelles pour pouvoir aussi toucher à d'autres techniques en fait, qui permettent de s'arrêter dans des quotidiens qui sont parfois bouleversés et qui peuvent être difficiles. Des ateliers de bricolage plus des activités manuelles assez classiques mais qui font du bien en fait. Et le fait de les faire en groupe, ça permet aussi de reprendre confiance dans les autres. Et là, retrouver cette confiance dans un intervenant, dans un soignant, dans une personne du groupe, ça permet des parcours qui sont extraordinaires en fait après.
1: Donc là, on coupe, on fait une incision comme ça et en fait, vous allez voir quand on écarte un petit peu, normalement, ça permet de faire de la place.
2: Qu'est-ce que vous êtes en train de faire là?
8: On est en train de faire le fond,
9: De la mangeoire.
8: Ouais, c'est ça. Et du coup, on doit insérer des petites branches d'arbres dans une autre branche d'arbre. C'est compliqué.
2: Et ça a l'air technique, effectivement.
9: On a chaud.
10: Alors attends.
8: Je m'appelle Clémentine, j'ai 26 ans. Je suis pas forcément seule à l'extérieur, j'ai des amis, j'ai des proches, mais j'ai plus de travail, donc ça fait quand même du bien, ça fait un lien social. Ça nous permet de sortir, de ne pas rester tous les jours à la maison, à tourner en rond, à regarder la télé. On n'est pas sur les écrans quand on est ici. Et oui, c'est gratuit.
2: Les consultations médicales, elles, sont intégralement remboursées. Maison Olympe bénéficie de subventions de la part de différentes collectivités et s'apprête également à recevoir une aide du Fonds social européen Plus. L'un des objectifs de ce fonds est de renforcer l'insertion professionnelle et sociale des personnes qui en ont le plus besoin. Dans le cas de Maison Olympe, cette inclusion passe par un meilleur accès aux soins. Le centre recevra 160 000 euros sur 3 ans, de quoi financer une partie des postes du pôle Estime de Soi.
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1: Bonjour Michel Derdevet.
2: Bonjour Laurent Soubron.
1: Aujourd'hui, nous allons parler de grande dynamique économique mondiale, Michel.
2: Oui, c'est très ambitieux d'aborder ce thème-là, mais on le fait aussi de manière concrète, à travers le témoignage d'une experte ilanée de ces sujets, puisque nous avons interviewé pour Confrontation Europe, Michèle Lamarcussen, qui est la chef économiste de la Société Générale et qui est directrice des études économiques et sectorielles dans cette grande banque. Et donc, Michèle Lamarcussen nous livre son regard croisé sur ces grandes dynamiques économiques mondiales, sur la montée de la Chine, et aussi, ce qui nous intéresse à Confrontation Europe, les défis européens.
1: Où en est la conjoncture mondiale et quelles sont les forces qui la structurent aujourd'hui?
2: Selon Mme Marcussen, on est devant un paradoxe. Les incertitudes, qu'elles soient géopolitiques, commerciales ou liées à des facteurs spécifiques, pèsent négativement sur l'activité, elles dépriment la confiance, ralentissent l'investissement et pèsent sur le commerce mondial. Donc ça, c'est une réalité. Mais pour autant, cette incertitude, elle peut parfois produire à court terme des effets positifs immédiats. Par exemple, lorsque les entreprises anticipent et stockent, ou lorsqu'une impulsion fiscale provoque ici ou là un rebond transitoire des recettes fiscales ou des exportations. Vous voyez, le tableau n'est pas totalement noir, comme parfois les Français aiment à l'apprécier. Selon Mme Marcussen, le risque le plus grave n'est pas tant l'incertitude que la fragmentation. Vous savez, la fragmentation, c'est le mot que Enrico Letta, c'est le leitmotiv d'Enrico Letta, qui l'an dernier, dans son rapport, note le fait que l'Europe n'est pas assez intégrée, ne fonctionne pas de manière assez unitaire sur beaucoup de sujets. Ce point de vue est aussi partagé par Michèle Lamarcussen. Lorsque les chaînes de valeur mondiales se délitent, que les échanges deviennent plus coûteux et que les barrières se multiplient, les effets deviennent structurellement inflationnistes et limitent de la croissance. C'est vrai au niveau du commerce mondial, mais c'est vrai aussi au niveau européen. Et objectivement, c'est ce qu'on observe avec les chocs sur les chaînes d'approvisionnement, notamment après des épisodes comme le Covid-19. Donc, vous voyez, l'Europe ne peut pas se permettre d'attendre que ces fractures deviennent trop larges. Il faut réagir en profondeur plutôt qu'en surface.
1: Et Michel Derdevet, comment percevoir la montée de la Chine et quelles implications pour l'Europe?
2: Je prendrai un propos personnel, qui n'est peut-être pas celui que Michèle Lamarcussen prend dans son article, mais il ne faut pas diaboliser la Chine. Il faut d'abord se dire que la Chine, c'est un acteur incontournable. Sa compétitivité à l'export ne se limite plus aux biens manufacturés traditionnels comme les panneaux solaires, mais s'étend à beaucoup de technologies plus avancées. Et l'effort de la Chine pour renforcer sa demande intérieure, ses progrès dans le secteur immobilier ou l'essor, vous l'avez constaté comme moi, des voitures électriques en témoignent. Donc à cet égard, l'Europe, qui s'enorgueillit souvent d'être leader de la transition bas carbone, pourrait bien perdre cet avantage si elle n'accélère pas ses transformations, si elle ne se met pas l'épée dans les reins pour aller plus vite, de manière plus commune, plus engagée et plus solidaire. Et concernant la relation avec Pékin, l'Europe doit certes se protéger des pratiques déloyales, mais elle doit surtout se transformer elle-même, mieux coordonner ses politiques, plus investir et réformer, plutôt que de se replier dans une crainte tantôt des États-Unis, tantôt de la Chine. Donc une coopération coordonnée au niveau européen, c'est sans doute la meilleure réponse, bien que les divisions internes rendent cette coordination peut-être assez difficile à réaliser aujourd'hui.
1: Et l'Europe dans tout cela, quel levier pour relancer la croissance et soutenir la transition?
2: Il y a un mot-clé, c'est le mot « réforme ». Et je rajouterai un adjectif, réforme structurelle. Et il y a des pays européens qui ont su se transformer. Je pense à l'Italie, je pense à l'Espagne, je pense au Portugal, je pense à la Grèce. C'est des pays qui étaient, vous passez l'expression Laurence, mais qui étaient au tapis il y a 10-15 ans, et puis qui aujourd'hui ont su faire des ajustements significatifs. Donc leur expérience montre que les réformes nationales ne doivent pas être sacrifiées à la seule coordination européenne. L'addition des efforts nationaux peut renforcer la crédibilité économique globale de l'Europe. Sur la politique macroéconomique et financière, après des grandes réponses aux crises passées, les relances budgétaires, politiques monétaires non conventionnelles, mécanismes de stabilité, l'urgence n'est plus dans l'ajustement des taux ou dans des politiques conjoncturelles. L'urgence, elle est dans des plans d'investissement massifs. Vous vous rappelez les chiffres évoqués par Mario Draghi l'an dernier, en particulier en matière de capital risque, car il faut bien, nous, Européens, financer les transitions économiques et technologiques. Le diagnostic est posé, la réalisation n'est pas encore en marche et c'est regrettable. Et sur l'agenda, par exemple, de l'union de l'épargne et de l'investissement, il faut accueillir favorablement les progrès réalisés, mais rappeler que ce n'est pas une question de capital improductif contre le capital productif. L'Europe, elle possède de l'épargne de manière massive et elle doit l'orienter vers ses besoins internes, ce qui nécessite une meilleure intégration financière et une prise de risque plus collective. Par exemple, il faut sans doute réfléchir à des véhicules mutualisés comme les fonds de pension nordiques. C'est une démarche qui n'est pas une démarche irréalisable. Elle est pratiquée, encore une fois, dans le nord de l'Europe. Il suffirait de peut-être avancer dans cette voie pour essayer de trouver des moyens de financement innovants. Enfin, sur la supervision des marchés et l'harmonisation réglementaire, une approche graduée entre autorités uniques et hubs nationaux interconnectés pourrait peut-être être une étape pragmatique. Mais encore une fois, Laurence, si la volonté politique suit. Donc, vous savez, derrière les chiffres et les concepts, parfois très techniques, c'est bien une question politique fondamentale qui se pose. Comment l'Europe peut-elle demain concilier souveraineté, coopération et croissance durable dans un monde incertain? La réponse, il ne faudrait pas trop tarder à la délivrer.
1: Merci beaucoup, Michel Derdeval. Je rappelle que vous êtes le président du think tank Confrontation Europe.
2: Merci beaucoup, Laurence Aubron, et à bientôt sur Euradio.

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3: Bonjour, j'aime flâner dans la vie des autres. Quand je me perds ou je m'égare dans les méandres d'une histoire que me raconte une personne croisée lors d'une de mes vadrouilles, c'est un peu un voyage dans le voyage. Un récit tortueux et sinueux, c'est la possibilité pour mon imagination de musarder, de fureter, de papillonner. Tenez, ce mois-ci, je vous emmène à nouveau à Bruxelles, dans le quartier de Saint-Gilles, et dans les anciennes glacières qui ont été réaménagées en ateliers d'artistes. Et nous allons passer toute l'émission dans l'atelier de Liao Wei. Et Liao Wei, justement, c'est là où les méandres interviennent. Elle ne va pas nous parler de Bruxelles, elle va nous parler de Chine. Et pour brouiller encore plus les pistes, il se trouve que Liao Wei est enseignante à l'INALCO à Paris, ou si vous préférez, au Langzhou.
4: Voilà, donc j'ai dit que j'étais prof, et c'est un petit peu ce qui me fait vivre. Donc je suis prof et chercheuse, j'enseigne l'histoire de l'art chinois, l'histoire de la calligraphie, de l'écriture chinoise, mais aussi les arts visuels et l'archéologie. Donc c'est très très large, disons tout ce qui est culture visuelle et matérielle chinoise. Et j'occupe ce poste dans cette université française, et c'était très difficile pour moi de trouver un endroit où je pouvais enseigner ça, puisqu'à Bruxelles, bah, il n'y a pas trop, il y a l'ULB, l'Université libre de Bruxelles, ils enseignent un peu les études chinoises, mais c'est plutôt axé Chine contemporaine, anthropologie, etc. Moi, j'avais besoin d'un terreau où on étudie la Chine ancienne, où il y a déjà une grosse masse d'étudiants, si vous voulez, de collègues, etc., qui parlent le chinois, qui lisent le chinois, où la Chine existe, quoi, où il y a un terreau. À Paris, c'est possible. À Bruxelles, c'est beaucoup plus disparate. La Chine est là, mais par petites poches. J'ai quand même grandi ici, hein, donc j'ai grandi ici à partir de mes 12 ans. Donc j'ai étudié le chinois à droite et à gauche à Bruxelles. J'ai étudié la calligraphie chinoise. J'ai une maître ici qui est encore vivante. Qui est assez âgée, qui est active à l'Institut belge des hautes études chinoises, au musée du cinquantenaire. Donc voilà, j'ai fait mon parcours ici en pensant à la Chine. Je suis partie à 19 ans en Chine pour étudier la calligraphie. Mais au final, j'ai développé cette carrière de chercheuse qui a pris des formes diverses. D'abord, c'était vraiment la pratique. La calligraphie, la gravure et tout ça, et puis ça a changé. Parce que quand on étudie la calligraphie, on étudie des formes anciennes de l'écriture, il faut un peu se pencher sur des dictionnaires, des vieilles pierres gravées, des sources anciennes. Mmh. Et donc, par la force des choses, j'étais amenée à faire des recherches. Puis, j'avais pas de diplôme, j'étais en Chine, paumée. J'étais pas très forte à me vendre et à devenir artiste comme il faut, professionnelle. Et donc, je me suis relancée vers les études d'histoire de l'art et d'archéologie.
3: Le sujet de sa thèse, Liao Wei l'a découvert à l'occasion d'un long séjour en Chine.
4: On est dans le sud-ouest de la Chine, donc imagine la frontière avec... En fait, on est au cœur de la Chine, même si on dit que c'est le sud-ouest et que c'est la frontière, mais en fait, c'est le cœur, puisqu'il y a tout le massif de l'Himalaya, Et puis c'est là que prend racine le fleuve bleu, et puis il y a le bassin du Sichuan, une espèce de petite... C'est comme dans Le Petit Dinosaure et la Vallée des Merveilles. Comme ça, c'est entouré de montagnes, et c'est adossé contre l'Asie du Sud-Est continental. Et puis au-delà des montagnes, il y a les plaines centrales de la Chine, etc. Si tu suis le cours du fleuve bleu, tu arrives dans la plaine, et au bout du compte, t'es à Shanghai, quoi. Donc en gros, ce Sud-Ouest, c'est un peu le cœur de la Chine que j'ai découvert... Après avoir passé 1 ou 2 ans en Chine, je me suis dit, j'en ai marre du Sud-Est où je voulais étudier la calligraphie. C'est un peu le paradis sur Terre. C'est la Mecque de la calligraphie et des arts lettrés. Mais c'est trop, quoi. Et donc, je voulais quelque chose de plus brut. Et je me dis, le Far West, c'est super. Je vais dans l'Ouest. Je prends le train, je remonte le fleuve bleu. Et c'était le tout premier voyage que j'avais fait. Même en arrivant en Chine, j'avais été dans la région tibétaine. Du Kham, donc dans l'ouest du Sichuan. Donc c'est déjà une région qui m'attirait à la base, quoi. Mais donc quand je suis arrivée là, dans le sud-ouest, cette terre rouge, ces plateaux, cette espèce de jungle, c'est un peu semi-tropical, comme ça, ça m'a frappée. Et dans la ville, il y avait des trous dans les falaises, en fait, dans la ville de Chongqing, où je me suis installée, des trous dans les falaises. Je me disais, mais qu'est-ce que c'est que ça? Alors, il y avait des grottes bouddhiques, je me suis intéressée au bouddhisme un petit peu. Puis je m'en suis rendu compte qu'il y avait des grottes, qu'il n'y avait rien, il n'y avait pas de statues dedans. Et en fait, elles étaient plus anciennes. Elles dataient de l'an 200 de notre ère environ. Et c'était des tombes. Et elles étaient très confortables. Donc on s'installe à l'intérieur. Il fait sec, alors que c'est une région quand même assez humide. Il fait bon. On a une vue sur la rivière, puisqu'elles sont toutes au bord des rivières. Il faut imaginer des falaises avec des trous comme ça, qui sont comme autant d'yeux qui regardent la rivière. Mmh. Et voilà, et donc j'étais mordue de ça. Donc j'ai commencé à en visiter plein. Et c'est à partir de là, je me suis dit, bon, il faut que je fasse des études d'archéologie ou quelque chose, il faut que je puisse écrire une thèse là-dessus. Et donc je suis revenue en Belgique étudier, puis j'étais à Londres et tout ça. Mais le but, c'était d'écrire une thèse sur ces tombes. Voilà.
5: Et tu l'as écrite ?
4: Ouais, c'est fait. Et c'est comme ça que je suis prof maintenant. Voilà, c'était fait. Ouais, c'est fait, mais j'avais fait quand même plusieurs années de terrain avant même de commencer mes études, puisque j'étais juste mordue de ces... C'est addictif. On voit une tombe, il y en a une 1 kilomètre plus loin, il y en a une 300 mètres plus loin, puis c'est infini, quoi. C'est comme une acupuncture du territoire.
5: Oui, mais t'avais aucun goût, par exemple, je sais pas, t'avais un goût pour les cimetières avant ou pas?
4: J'ai un goût pour l'écriture et pour la pierre, très très fort. Ouais. Les cimetières... Bah oui, parce qu'en fait avant de partir en Chine pour étudier l'archéologie, la calligraphie, excuse-moi, oui. J'ai fait 1 an d'études ou 2 ici à Bruxelles. Donc j'ai fait des études d'architecture et j'étais très frustrée parce que j'étais très rebelle à l'époque. Et je disais, ouais, l'architecture, toutes ces contraintes. Puis c'était le moment des sans-papiers à l'époque à Bruxelles, donc on avait construit des abris, on occupait les églises avec les sans-papiers. Puis je me disais, mais qu'est-ce que c'est que cette architecture? Qu'est-ce que c'est que cette ville qui nous rejette tout le temps? Enfin, j'étais très frustrée. Aujourd'hui, je vois Bruxelles, et plus tard, en revenant de Chine, j'ai vu Bruxelles comme un lieu extrêmement accueillant, un terreau fertile. Mais jeune, on est toujours insatisfait par ce qui nous entoure. Et donc voilà, pour moi, l'architecture des morts, c'est une grande liberté, c'est un laboratoire, quoi. Parce qu'on fait ce qu'on veut. Pas de chiottes, enfin, en fait, dans ces tombes-là, il y a des chiottes. Pas de. Enfin, voilà, il n'y a pas de contraintes, il n'y a pas de client. Enfin, le client n'a rien à dire. Ouais. Donc, c'est parfait.

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1: Vous venez d'écouter le pianiste japonais Koki Nakano, un morceau intitulé Boy, extrait de son dernier album Ululo. Je me verrais bien passer l'éternité à écouter cette musique dans une des tombes décrites par Lia Wei. Dans son atelier, Lia conçoit des sceaux, S-C-E-A-U-X.
2: Ce qui m'a vraiment frappée quand je suis arrivée là-bas, ce qui m'a vraiment paru la clé, c'était les sceaux, quoi. C'est les pierres gravées, parce qu'on peut les tenir en main, on peut les posséder, on peut les ramener en Belgique, on peut ramener la Chine avec, quoi, dans sa valise. Donc c'est un peu ça qui m'a séduite là-bas. Et c'est le thème, en fait, autour duquel tourne ce lieu. Voilà, c'est les sceaux.
3: Donc les pierres gravées.
2: Les pierres gravées. C'est des petites pierres gravées.
3: De la pierre gravée à la pierre tombale.
2: Mais oui, bien sûr, évidemment. Et donc quand j'ai vu ces tombes rupestres, je me suis dit, mais c'est l'inverse d'un sceau, grandeur nature, c'est la fête, on peut rendre le sceau à la montagne, donc la boucle était bouclée, quoi. C'est un peu ça. Donc ça rendait le sceau qui est un objet... C'est quoi un sceau en Chine? C'est très particulier. En Occident, on abandonne les sceaux, je pense au 15e, un truc du genre. Quand qu'on commence à avoir les signatures notariales et tout ça, et qu'on passe à l'authentification par signature, on abandonne les sceaux. Avant, on utilisait des sceaux aussi. Voilà. Et par contre, en Chine, c'est justement le moment où le sceau, comme expression personnelle, prend son envol. Et donc, on commence à graver des pierres tendres, très tendres. Et tout le monde, l'élite lettrée, les artistes peuvent se lancer dans ça parce que c'est très facile, en fait, c'est très tendre. C'est poudreux, c'est doux, et donc on peut graver dans la pierre comme dans du beurre. On appelle ça l'art du pinceau de fer. Et donc c'est ça qui m'a attirée. C'est arrivé en Chine avec mon idée, je veux étudier la calligraphie, et en fait je découvre la gravure de sceaux et je me dis, mais ça me résiste, quoi. C'est super, cette pierre, elle est ici, elle résout la frustration extrême de la calligraphie où c'est toujours l'unique trait de pinceau, l'esprit hors sol, tout. Et là on a un petit caillou qu'on peut tenir dans sa main, et c'est un art, une pratique qui est inventée au moment où, en fait, on entre dans la modernité. Le 15e, 16e, c'est déjà trop tard, quoi. Les villes explosent, les diplômés sont chômeurs sans le sou, ils doivent se reconvertir dans les petits métiers de l'édition, de tout ça. Le monde tombe en morceaux, alors on crée des sceaux qui sont des petits objets inscrits, des petits morceaux de mémoire sur lesquels on vient graver des écritures qui sont des formes d'écriture qui n'ont jamais existé ou qui auraient pu exister, parce qu'on va chercher dans des dictionnaires avant l'unification de l'Empire, de la Chine, on remonte avant le 3e siècle de notre ère, on va chercher des écritures locales, personnelles, oubliées, voilà. Et alors on se les réapproprie, on se dit, ça c'est mon écriture, ça aurait pu être ça, on l'inscrit sur un morceau de pierre et le tour est joué. Voilà, ça c'est un peu ce qui m'a frappée, quoi. Et je me suis dit, je vais faire ça toute ma vie. Le problème, c'est qu'on ne vit pas de graver des petites pierres en tendres. Voilà. Et donc, je le fais encore aujourd'hui ici. D'ailleurs, au lieu de te parler, je devrais être en train de graver un sceau pour un monsieur qui attend ça. Qui est. Bon, sa femme travaille en face, est restauratrice de meubles, son épouse. Donc, il veut un sceau pour sa maison d'édition. Mais alors, c'est quoi un sceau chinois? À quoi ça sert? Donc, lui, il veut un logo, ou bien ça peut servir d'ex-libris, il peut signer ses photos avec, on ne sait pas très bien. Comme cette fonction n'existe pas, bah voilà, donc qu'est-ce que vous feriez avec un sceau? Alors certaines personnes viennent et elles veulent juste une grosse pierre et graver quelque chose dessus qui leur ressemble. Donc par exemple, un ami, ou enfin, en tout cas une connaissance, il est psychanalyste, il dit, je veux un sceau montagne avec un labyrinthe en dessous qui soit mon nom. Et voilà, et lui, il est intéressé par le taoïsme, il est intéressé par la Chine ancienne, il lit même le chinois classique, participe à des groupes de traduction, et donc pour lui, ce sceau, ça doit être une espèce de talisman ou quelque chose comme une clé, quoi. Voilà, et ça change à chaque fois, les gens inventent des fonctions pour cet objet qui n'existe pas et cette pratique qui n'existe pas. Et moi, ici derrière, sur cette étagère, ben, y a des centaines de pierres que j'ai ramenées. Et alors ils choisissent, donc ils viennent, ils se mettent là, ils prennent dans leurs mains des pierres, et puis une taille qui correspond à une texture, une couleur, une forme qui correspond à une idée qu'ils ont. Et alors ils vont me dire, mais ça c'est ma pierre, et moi j'aimerais bien que ce soit ça, dessus mon nom, une idée, quelque chose.
1: Une pierre, on a envie de la tenir en main.
2: Ma pierre la plus... La pierre de la meilleure qualité que je possède, voilà, ça c'est... pas la faire tomber. Hein. Oui. C'est très cassant. Voilà. Donc elle a été polie sur toutes les faces, sauf une, tu vois.
3: Polie par toi?
2: Non, c'est pas moi qui l'ai travaillé. Mais la face non polie, c'est sa peau. C'est sa peau. Ouais, il y a beaucoup de métaphores corporelles, déjà pour la calligraphie. Mais...
3: Oui.
2: Le lard est très utilisé aussi. Le lard, le gras. Une pierre est grasse. Elle est humide, elle est grasse, elle est tiède, elle est... Enfin, il y a tout ça. Quoi.
1: Il m'arrive de demander aux gens quel est leur sens privilégié.
2: Le sens relationnel. Je pense, oui.
3: D'accord, ok.
2: Je pense que je sens mieux avec quelqu'un. Ou pour, avec... Ouais, il y a quelque chose. Je pense que c'est pour ça que je suis devenue prof, j'imagine.
3: D'accord.

0: de dentiste comme ça que à présent, mais c'est vraiment à présent, quoi, après des années. Quand je grave, maintenant j'utilise ça pour voir ce que je fais. Mais sinon, c'est très à l'aveuglette, c'est très en fonction du matériau, en fonction de, du mouvement, du rythme. Donc voilà, moi je pense que c'est beaucoup plus ça. Mais comme c'est un groupe de sens, que c'est, je ne peux pas les dissocier, voilà, je préfère parler de relationnel parce qu'au moins là, je. Clairement, je n'arrive pas à créer ou à faire ou à construire son.
1: Oui, on le sentait bien. Mais d'ailleurs, quand tu parlais des sauts et que tu disais que voilà, l'évoquer en fait sans la personne pour laquelle il a été.
0: Oui, c'est ça. Comment le. Ouais. Mmh.

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1: C'était un deuxième extrait de Ululo, le dernier album de Koki Nakano, intitulé Sequence. Retournons maintenant dans l'atelier de Liaowei, toujours à la recherche et à la découverte de la pierre sous toutes ses formes, et cette fois-ci à travers la technique de l'estampe.
2: Mais en fait, on met une feuille de papier sur relief, on l'humidifie, on fait rentrer le papier dans les aspérités du relief, et quand on retire le machin, c'est comme une espèce de moulage, et donc ça garde la texture de la pierre et la gravure et une certaine dimension de relief. Et en fait, je me suis rendu compte, en commençant la gravure de sceau, en m'intéressant au caractère gravé sur la pierre, etc., puis en allant chercher des modèles, parce qu'en fait, qu'est-ce qu'on fait? On a besoin de trouver des formes d'écriture que personne ne connaît, qui ont disparu, qui sont ultra locales, vraiment où c'est la terre qui parle, quoi. Et donc, on va dans un endroit, on prend nos feuilles de papier, on va estamper, c'est-à-dire on va prendre une copie de cette gravure qui est là, sur une falaise, sur une stèle, et on ramène ça chez soi, puis on le copie, puis on a ça, quoi. Donc c'est comme si on prenait le territoire même comme matrice et on vient en prendre une impression qu'on ramène chez soi. Et ça nourrit notre pratique de graveur et de calligraphe. On se nourrit à la source. Et ces estampages dans ce papier-là, je vais t'en amener un pour que tu vois à quoi ça. C'est comme un sensuaire, quoi. C'est comme un ciel. C'est un trophée en fait dans cette tradition-là. On parcourt le territoire à la recherche de calligraphie. Bon, là je t'en donne un qui est plié, mais de toute façon si tu le touches, tu vois bien que c'est pas lisse et qu'il y a plein d'aspérités.
3: Bien sûr. Ouais.
2: Voilà, donc ce que tu sens, c'est du granit. C'est la fleur de pierre, donc la fleur du granit.
3: D'accord.
2: Voilà, et tu ne sens pas, les caractères sont trop grands, en fait. Les caractères sont très grands.
3: Tu vois qu'il y a des endroits qui sont plus lisses et d'autres qui sont plus rêches.
2: Voilà, donc là où c'est plus lisse, c'est le caractère, et là où c'est plus rêche. Et en fait, en pratiquant ça, tout au long de ma thèse et dans chacune de ces tombes des falaises, j'ai estampé les reliefs qui étaient dedans et les écritures qui étaient dedans. J'ai passé plein de temps à attendre que ça sèche.
1: C'est un papier, en fait, ça.
2: Oui, ça, c'est un papier qui est plié. C'est un très grand estampage d'une falaise. Et il y a des grands caractères qui sont gravés.

0: Sur cette falaise.
1: D'accord.
0: Donc, je te montre l'arrière. Ouais, que l'arrière porte mieux.
1: D'accord. Mais visuellement, ça a quel aspect, par exemple, tu vois, là ?
0: Bah, c'est blanc avec des petits points noirs et on ne comprend pas très bien. Ça a l'air très abstrait. Parce que c'est un petit fragment d'une très grande calligraphie.
1: D'accord.
0: Mais en fait, ce n'est pas le but. C'est pour ça que quand tu m'as dit visuellement, je ne veux pas qu'on me décrive. Mais en fait, ce n'est pas le but. Parce que, en fait, leur but, c'est toucher. Et ça, c'est le tampon qu'on utilise pour estomper.
1: Ah, ça, c'est le tampon
0: qu'on utilise pour estomper. Donc, toi, tu tapes. Sur la falaise, sur la pierre, avec ce tampon, boum, boum, boum, boum, boum, boum, boum. Et ça résonne, la pierre résonne, c'est assez incroyable.
1: Donc là, tu le fais sur de la pierre, mais tu peux le faire, par exemple, j'imagine, sur un tronc d'arbre.
0: Le tronc d'arbre à l'entrée, que bon, tu n'as pas vu, mais on l'a estampé avec une dame qui est venue le mois passé. En fait, je faisais beaucoup d'ateliers d'estampage sur les murs, là, il y a plein d'estampages. D'ateliers que j'ai fait dans le temps avec des groupes d'étudiants ou quoi, et je les ai amenés en Chine ou ailleurs et ils ont estampé des murs, des arbres, des trottoirs. En fait, quand tu commences, c'est comme une drogue, quoi. Tu ne vois plus, tu ne vois que des textures. Dès que tu vois quelque chose, tu dis, ouf, ça serait super à estamper, quoi. Ça devient vraiment comme un sixième sens. Et je pense que les antiquaires chinois, quand je dis antiquaires, c'est justement cette période, à partir du 12e, mais plutôt de manière de plus en plus forte, à partir du... Donc ils ont développé des techniques d'estampage très particulières à partir du XVIIe siècle, mais entre le XIIe et le XVIIe, il y a toute une espèce d'obsession en fait pour estamper des choses, pour traduire des choses qu'on voit autour de soi en estampage, les posséder, les compiler, et pour la texture de ces choses, un vocabulaire incroyable s'est développé en fait, pour dire voilà, c'est déjà c'est comment est cette texture, est-ce que à quelle matière ça ressemble, donc une matière qui ressemble à une autre matière.
1: Tu as des exemples en tête là du vocabulaire?
0: Déjà, donc ce que tu as touché là, c'était la fleur de pierre. Donc on parle de fleur de pierre, et quand on estampe une gravure sur pierre, c'est aussi important que la gravure elle-même. Donc la texture, donc cette texture, elle est obtenue. C'est la texture même de la pierre, mais elle est obtenue par l'érosion. Et donc, cette texture est vue comme la trace du temps. C'est ça qu'on veut, en fait. C'est la trace de ce temps, et c'est saisir la trace de ce temps. Des exemples pour parler de la texture, pour décrire la texture, il en existe vraiment beaucoup en peinture chinoise. Donc, les Chinois sont assez fans de paysages, peinture de paysages. Je suis aussi peintre, il y a plein de paysages qui sont là en dessous de ce banc. Et en fait, quand ils ont... La révolution en peinture de paysages, c'était de nouveau dans ce tournant, plutôt vers le Xe siècle, on a inventé ce qu'on appelle les rides de texture ou les lignes de texture, tsunfa. Et donc, ce qu'on a fait, c'est qu'on a, au lieu d'écrire des lignes avec un pinceau calligraphique, on a penché le pinceau sur le côté, grosse révolution, et on l'a frotté sur le papier, avec des rythmes différents, des gestes différents, pour imiter la texture de la pierre, la fleur de pierre. Et donc des rides en tête de nuage, en dents de cheval, en fibres de chanvre, en pinces de crabe, enfin, toutes ces rides. Chaque peintre est venu, en fait, enrichir le vocabulaire des rides avec des propositions qui sont devenues des marques de fabrique des peintres, des marques de style. Et toi, quand tu peins en paysage, dès le 11e siècle, tu ne fais que citer, en fait. Tu ne dis pas, là, je vais faire de la fibre de chanvre à la ceci, et puis j'ajoute un peu de dents de cheval, et puis des gouttes de pluie, et puis... Donc, il y a tout ce très riche vocabulaire formel, littéraire et tactile qui naît, en fait... en conjonction avec l'observation de la pierre, la pratique de l'estampage et progressivement la gravure des sceaux. La gravure des sceaux, c'est le dernier né de cette pratique. C'est la dernière étape, disons.
2: À Bruxelles, comme ailleurs, il existe des rituels d'accueil auxquels on n'échappe pas.
3: Tu as du thé.
0: Oui, pardon. Okay. Il vient d'être versé, ça ne fait pas assez de bruit. Mais c'est chouette que tu as enregistré le bruit du papier.
1: Oui, pour moi c'était...
0: Le bruit de l'estampage, le processus c'est assez beau aussi parce qu'on fait vraiment chanter la pierre. Donc quand on tape, imagine-toi dans une tombe rupestre, à l'intérieur, boum boum boum boum boum, ou bien une stèle qui est une plaque de pierre, qui est une plaque de pierre de qualité. Donc c'est une pierre qui a une bonne tenue.
1: Ouais.
0: Quand on tape dessus, c'est comme une cloche lithique, c'est comme un lithophone, ça fait boum boum boum boum boum.
3: Et donc, qu'est-ce qu'il y a dans le tampon?
0: C'est de la balle de riz. Ça peut être de tout, ça peut être de la ouate ou voilà, c'est quelque chose qui épouse, qui se déforme pas trop et qui... Et pareil, quand on grave un sceau, la pierre chante. en fait. Et donc, avec Chouchou, une amie et, avec qui on travaille sur un film qui parle de la pierre gravée et tout ça, on aimerait bien enregistrer des sons de sceaux en train d'être gravés. Donc on se dit comment, micro de contact ou je sais pas. Parce que ça fait vraiment comme ça. Ah ouais. Il y a ce côté, ouais, ça crisse.
2: Voilà, c'est terminé pour aujourd'hui. Vous pouvez rouvrir les yeux. En attendant de se retrouver le mois prochain, n'oubliez surtout pas de les fermer de temps à autre pour laisser l'ailleurs venir à vous. Prenez le temps, par exemple, d'arpenter les allées d'un cimetière, les yeux fermés.
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perturbé dans sa tête, mais il reste à l'écoute. Il jette les bouteilles amères. Il aime s'allonger sur n'importe quelle plage horaire. L'épisode maniaque est caractérisé par une accélération générale, à la fois physique et motrice, et par un regain anormal et incontrôlé d'énergie.

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0: écouter, sachez que les 55 minutes à venir devraient vous offrir quelques tranches généreuses d'une basse musique plurielle, prête à vous balader dans un labyrinthe de sons magnétiques et extatiques. Cette semaine, Solénoïd va vous offrir votre cure périodique de basses rondes et de percus profondes, en propageant à travers vos enceintes les bonnes vibes d'un dub plus que jamais émancipé. Un dub conquérant, brassant échos tourbillonnants et rythmes rampants, dub qui de l'ambiance ethnique aux dernières mutations électroniques, sait nous réenchanter avec un bonheur constant. Et qu'il se fasse tribal ou urbain, excentrique ou classique, c'est ce dub passe-partout que nous privilégions dans Solénoïd. Un dub à géométrie variable qui continue son ascension inexorable vers les sphères les plus exaltantes de la sono mondiale. Sans doute compris, dans quelques instants va s'ouvrir un nouveau chapitre de nos dub translations. Pour 55 minutes d'un mix transversal, compilant tout ce que la planète dub compte d'électrons libres, de forces vives et autres spoliateurs de génie. Et pour entamer cet examen duboscopique, nous partons tout de suite en Italie pour y retrouver un de nos bass-trotteurs favoris, un certain Gaudi, dont l'album Sweat and Tears, publié en 2005, vient de ressortir en version dub pour devenir Dub Sweat and Tears. De suite, découvrons-en un extrait intitulé So Funny in Dub.
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0: Qu'est-ce qu'il y a comme parasite? Ça devrait marcher pourtant.
1: Y a plus de son?
0: Eh non, y a plus de son.
1: Quoi?
0: J'ai bien peur qu'on ait perdu le contact.
1: Vous avez perdu le contact? Non mais enfin, qu'est-ce que ça veut dire?

à un vrai festival de basses, réverb et autres bidouillages digitaux que vous assistez depuis près d'une demi-heure. Rien d'étonnant à cela, puisque Solénoïd vous ouvre aujourd'hui le 24e chapitre de ses dubs translations. Une émission entièrement dédiée aux musiques perpétuant, renouvelant ou déviant avantageusement l'esprit du dub. Un périple qui aura commencé en Italie avec Gaudi, se sera poursuivi à New York avec Tour de Force, aura longuement fait escale en Angleterre avec The Bug, un certain Kevin Martin, puis avec Prince Fatty et Holly Cook, avant de transiter à l'instant par la Macédoine avec Dubnautic. Tous les détails de cette programmation sont consultables dès à présent sur notre site web solenopole.org. Amorçons à présent la seconde partie de cette émission et faisons le court chemin qui nous sépare de Zurich en Suisse. C'est là que vit le musicien cosmopolite Elijah, une figure montante du new reggae local qui marie habilement le genre jamaïcain à d'autres influences habilement digérées telles que la bossa, le rap, le blues et bien sûr

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0: ça?
1: Je n'en ai aucune idée. C'est peut-être le paradis.
0: On n'est pas dans la réalité. Rien n'est réel.
1: Oui, je sais. Mais ça m'est égal. Je m'en moque si c'est pas réel.

0: Ça ne va pas?
1: Ah, alors, au prochain voyage, les amis. Mais le plus vite possible.
0: T'es malade? Non. Non, je ne suis pas malade. J'ai une sensation bizarre. Oh, je n'ai jamais rien senti de pareil. Comme si je n'étais plus moi-même.
1: Je...
0: Non, mais tu quoi?
1: Un prochain voyage?
0: Bien sûr. And the Almighty, I am Selassie.

et nous arrivons bientôt au terme de ce 24e épisode des Dub Translations. Voilà plus de 50 minutes que nous déambulons sur les chemins de traverse et les voies accidentées de la nation Dub. Vous l'aurez sans doute remarqué, ce mix aura été le théâtre d'étonnantes alternances entre convention et extrapolation. Un mix composé d'une sélection de titres piochés parmi les plus récentes productions ou rééditions du genre. Soit au total 10 titres qui, du world beat au chill out, du reggae pop au dubstep, en passant par le rock indépendant et le punk discoïde, vous en aura fait voir de toutes les couleurs. Ont ainsi agité la seconde partie de cette émission des artistes tels que le Suisse Elijah, l'Américain Mark Lanegan, les Britanniques Adrian Sherwood et Pinch, ainsi que les vétérans The Members, et à l'instant, les Français de Rod Anton and the Ligerians. Bref, loin des circuits commerciaux, cette émission aura une fois encore privilégié la découverte, en vous offrant une playlist curieuse et éclectique, rassemblant tout ce que le dub compte comme rejeton légitime et surtout illégitime. Quoi qu'il en soit, qu'il se veuille flegmatique ou turbulent, euphorique ou inquiétant, le dub demeure pour Solénoïde un pôle d'attraction constant. Il constitue en somme un irrésistible sujet d'étude et de divertissement que nous continuerons d'explorer et de vous faire partager avec passion. Pour obtenir tous les détails de cette émission, mais aussi pour la réécouter en podcast ou découvrir nos dernières chroniques, rendez-vous de suite sur notre site internet solenopole.org. Vous venez d'écouter la Dub Translation numéro 24, une émission conçue et mise en onde par Solénoïde.

0: Léon Stadler.
1: Quoi? C'est fini?
0: Ben oui. T'as aimé?
1: Je sais pas, je me suis endormi dès le début.
0: Eh ben, t'as pas raté grand-chose.

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0: Hé, hey, Bouscapé, où t'en es pour les gonzesses? Hé, hey, tu t'en es fait une, ça y est?
1: Ah non, pas encore.
0: Ah, t'es nul.
1: Ah, Angelica, elle me rendait dingue, cette fille.
2: Et alors, Bouscapé, toujours avec tes photos?
1: En plus d'être sublime, c'était la seule qui couchait.

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